Toupé beat de la basse, les dramatiques interjections du chœur pour le Rex Tremendae Majestis, autant d'épisodes conçus par un tragédien sacré. Quant au Lacrimosa à 5, c'est probablement l'une des plus émouvantes pages que nous ait laissé le surintendant en quelques mesures, car s'il ne ménage pas la violence de ses effets, il ne les prolonge jamais. Chose dite, n'y revenons pas. Le Pie Jesu, seul, sera répété deux fois par les solistes, puis un vaste chœur qui fait à lui seul mentir à la fois ceux qui prétendent que Lully ne savait pas le contrepoint, ceux qui affirment qu'il n'avait pas de chœur et ceux qui conclurent qu'il n'avait pas de génie. C'est un extrait du texte de présentation de Philippe Beaussan. Voici donc le Dies Irae avec Donna Brown soprano, Guillemette Laurence mezzo soprano, Henri Ledroit contre-ténor, Howard Crook ténor, Hervé Lamy ténor, Ulrich Studer baryton, Peter Coy basse, le chœur et l'orchestre de la Chapelle Royale sous la direction de Philippe Hervègue.

Nous écoutions le Dies Irae de Jean-Baptiste Lully avec le chœur et l'orchestre de la Chapelle Royale sous la direction de Philippe Hervaig. Et voici maintenant le Miserere. Le Miserere est la plus ancienne œuvre religieuse composée par Lully, 1664. C'est le Lully des grands ballets. C'est l'année des plaisirs de l'île enchantée, dont l'écriture vocale n'a pas encore trouvé la forme et le langage qui ne verront le jour que peu à peu, durant les années qui le séparent de la création de l'opéra en 1673. On trouvera donc une différence notable d'écriture entre cette œuvre et le Dies Irae plus tardif, jusqu'en 1670. Il n'est pas rare de voir Lully puiser à une source encore italianisante, même dans ses œuvres profanes. Par ailleurs, l'influence des grands motets antérieurs, ceux de Dumont en particulier, est ici encore manifeste, écriture qui se plaît encore aux grandes masses polyphoniques. Déjà, Lully se différencie de ses devanciers par une sorte de dramaturgie agissante et mouvementée, perceptible dès la symphonie d'ouverture. Examinons l'organisation du premier verset. Incroyable amoncellement d'effets rhétoriques et dramatiques. La phrase se découpe presque artificiellement pour souligner les chocs des contrastes. Miserere mei Deus, trio de voix masculines, puis petit chœur, centré sur une chute de sixte mineure. Entrée du grand chœur pour seulement souligner une force de mots magnam et l'opposé à misericordiam, petit chœur. Nous écoutons ce Miserere de Jean-Baptiste Lully.

C'était le Miserere de Jean-Baptiste Lully par l'interprétation du chœur et l'orchestre de la Chapelle Royale sous la direction de Philippe Hervaig. Nous écouterons un complément de programme d'Henri Dumont qui naquit avant Jean-Baptiste Lully. Il était né à Liège en 1610 et décédé à Paris en 1684. Nous écouterons le Mémorare par les mêmes interprètes.

Nous écoutions aujourd'hui deux grands motets de Jean-Baptiste Lully, le Dies Irae, le Miserere, et d'Henri Dumont, le Memorare, par le chœur et l'orchestre La Chapelle Royale, sous la direction de Philippe Hervec. Dans le Memorare, nous écoutions le regretté Henri Ledroit, contre-ténor, et Ulrich Studer, baryton. Les autres interprètes étaient Donna Braun, soprano, Guillemette Laurence, mezzo-soprano, Howard Crook, ténor, Hervé Lamy, ténor, et Peter Coy, basse.

La musique se veut liquidienne, presque aquatique, en tous les cas transparente. La cinquième barcarolle, opus 66 de Gabriel Fauré.

0: Dominique Merlet au piano dans la cinquième barcarolle de Monsieur Gabriel Fauré.
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0: Beethoven a écrit quelques ouvertures devenues très célèbres. Voici l'une d'entre elles, l'ouverture d'Egmont en fa mineur opus 84, interprétée par l'Orchestre symphonique de Londres sous direction d'Alfred Scholz.

0: C'était l'ouverture d'Egmont en fa mineur, opus 84, de Ludwig van Beethoven.
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0: Interprété par la Capella Estropolitana, je vous invite à entendre le concerto pour une brochure numéro 3, l'Allegro de ce concerto.

0: C'était l'Allegro du concerto numéro 3, dit concerto brandebourgeois de Jean-Sébastien Bach.
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0: Je propose un concerto pour flûte et orchestre en ré majeur. Alors, on l'attribue à Joseph Haydn, mais il est originalement du compositeur Leopold Hoffmann. Nous entendrons ici un allegro moderato avec Alexis Kotchenko qui joue de la flûte et aussi dirige l'ensemble Le Cercle de l'Harmonie.

0: C'était l'ensemble Le Cercle de l'Harmonie sous direction d'Alexis Koshenko, qui est aussi à la flûte soliste, flûte traversière, concerto pour flûte et orchestre en ré majeur de Léopold Hoffmann. C'était donc Allegro moderato.
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2: C'est pas faux. Dieu est-il indifférent à la souffrance des humains? Jean-Claude Chablot, un pasteur en prise avec la maladie.
3: On dit dans certaines confessions de foi, Dieu est absolument insensible. Il n'éprouve rien du tout pour quoi que ce soit qui puisse nous arriver. Moi, je ne peux pas dire oui à une telle confession de foi. Dieu souffre aussi. Quand on parle de la souffrance, on parle rarement de Dieu. On cite rarement la souffrance de Dieu, la Bible en parle. Donc on devrait, je crois, s'approcher de ce mystère et en comprendre un petit peu cette souffrance de Dieu, la souffrance de l'incompris, la souffrance du rejeté, la souffrance du critiqué. C'est bien facile de dire « c'est sa faute ». Un bon Dieu ne permettrait pas de telles souffrances sur la terre. On dit ça facilement. On oublie que Dieu souffre. Je crois que c'est quelque chose qui donne un sens à la souffrance.
2: C'est pas faux, vous a été proposé par parole.ch.
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0: Je vous invite à découvrir une pièce de Carl Nielsen, compositeur né en 1865, mort en 1931. Ici, dans une pièce intitulée « Le brouillard s'est envolé ». Il s'agit de la flûte et de la harpe qui se retrouvent pour cette partition.

0: Une partition de Carl Nielsen pour flûte et harpe, intitulée Le brouillard s'est envolé.
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Je vous invite à découvrir à présent un motet à six voix du compositeur de l'époque de la Renaissance italienne, Alfonso Ferrabosco. Cette œuvre s'intitule « Domine non secundum peccata nostra ». Il est interprété ici par Huelgas, ensemble.

0: C'était Domine non secundum peccata nostra, interprété par Huelgas Ensemble, sous la direction de Paul van Nevel. Nous étions en compagnie du compositeur Alfonso Ferrabosco.
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2: Nous retrouvons encore la musique de Claude Debussy dans L'île joyeuse. C'est avec le pianiste Georges Pludermacher.

0: Le pianiste Georges Bledermacher interprétait L'île joyeuse de Claude Debussy.
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0: C'était Patrick Galois interprétant avec brio le vol du Bourdon de Rimsky-Korsakov.
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0: Nous sommes à Vienne en 1822, mais sous la plume du compositeur tchèque Jan Václav Hugo Vozíček, nous partons à la découverte de variations pour violoncelle et piano opus 9. Les interprètes seront Václav Bernáček, violoncelle, et Ivan Klanský au piano.

0: C'était Variation pour violoncelle et piano opus 9 de Jan Vaclav Hugo Wojciech. Cette œuvre était interprétée par Vaclav Bernacek au violoncelle et Ivan Klansky au piano.
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0: La musique est plurielle dans notre émission. Elle est donc aussi classique dans son époque grâce à Joseph Haydn. Le divertissement numéro 1 en si bémol majeur, avec quatre mouvements, Allegro con spirito, le choral Saint-Antoine qui a tellement impressionné Johannes Brahms qu'il en a fait des variations sur ce thème, le menuet Rondo Allegro avec l'ensemble avant de

0: C'était la musique de Joseph Haydn, quintette à vent de Stuttgart, pour interpréter le divertissement numéro 1 en si bémol majeur.
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2: Bonjour, donc pour muscler votre cerveau, aujourd'hui je vous propose de faire du ménage relationnel. Je vous ai proposé précédemment de faire du ménage domestique à l'intérieur de votre maison. Vous pouvez aussi faire du ménage relationnel, c'est-à-dire que souvent on est un peu pris dans des enjeux de loyauté, dans des engagements avec les valeurs que l'on a. Alors nous on parle d'ailleurs plutôt de croyance si c'est du 100%. On peut se poser les questions de s'il y a certaines personnes qu'on a vraiment plaisir à voir ou si on les voit par obligation, si c'est parce que ces gens-là nous ont invités à dîner, donc on se sent obligé de les inviter à dîner, ou on ne se sent pas autorisé à dire non à une invitation alors que on n'a pas vraiment de valeur en commun ou on ne prend pas beaucoup de plaisir à échanger avec ces personnes-là. On peut être des personnes aussi dans la famille qu'on s'oblige à voir. Alors moi, ce que je vous propose dans le ménage relationnel, c'est de prendre du temps pour vous sonder et voir si il y a une co-construction dans cette relation. Est-ce que c'est du gagnant-gagnant? Est-ce que cette relation m'apporte? Est-ce qu'elle apporte à l'autre personne? Est-ce que j'y trouve mon compte? Parce que finalement, on est tellement nombreux sur Terre, il y a tellement de personnes enrichissantes ou proches de nos valeurs, de nos centres d'intérêt, qu'on peut vraiment se poser la question des gens avec qui on est en relation et si finalement, ça vaudrait pas le coup de se recentrer sur les personnes avec qui vraiment on a de la plus-value. On a quelque chose de positif qui se passe dans l'échange. Voilà, donc faites ça avec douceur et surtout en prenant le temps de vous accueillir et de vous poser les bonnes questions. Autorisez-vous à être en lien avec des gens qui vous font du bien. Voilà, bon tri.
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0: Je vous propose de rejoindre la musique de Franz Liszt dans un registre tout à fait inhabituel, loin des grands traits de virtuosité, une élégie pour violoncelle et piano, remplie de religiosité, de spiritualité. Emmanuel Bertrand est au violoncelle, Pascal Amoyel au piano.

0: C'était la première élégie pour violoncelle et piano de Franz Liszt.
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0: Du compositeur français Lili Boulanger, je vous invite à rencontrer un cortège. Évidemment un cortège joyeux, vous allez l'entendre. C'est Eyodie Menuhin et Clifford Curzon au piano.

0: Avec Eglimino au violon et Clifford Curzon au piano, nous venons d'entendre Cortège de Lily Boulanger.
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0: La musique, c'est comme les goûts et les couleurs. Lorsqu'une flûte à bec, un hautbois, un violon, un basson jouent ensemble, cela peut donner cette couleur-ci.

0: C'est sur les instruments anciens que nous venons d'entendre cette musique pour flûte à bec, hautbois, basson et continuo, concerto en fa majeur, de Vivaldi.
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0: Parcourir les siècles en quelques secondes avec les instruments dans notre émission, oui, c'est la musique de la Renaissance. Nous sommes dans les années 1500 et quelques. Tilman Suzzato, dans une pavane et gaillarde avec le groupe des Flanders Recorder

0: C'était Pavane et Gaillarde de Tilman Sousato.
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0: Nous rejoignons à nouveau l'époque baroque avec cette fois-ci Alessandro Stradella, compositeur né en 1644, mort en 1682, dans une symphonia pour trompette, cordes et basse continue. Cette œuvre est en ré majeur, la tonalité de la lumière chez les baroques. Elle est interprétée ici par Wynton Marsalis à la trompette.

0: C'était une pièce pour trompette, cordes et basse continue, une sinfonia, sous la plume d'Alessandro Stradella, interprétée par Wynton Marsalis à la trompette.
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1: Avec le trio à cordes de Paris, accompagné de Édouard Poppa au second violon, nous entendons un quatuor en la majeure opus 27 numéro 1 de Boëlie.

0: La musique du compositeur Boëly, né en 1785 à Versailles, qui fut un compositeur qui a notamment influencé Camille Saint-Saëns. C'était le Quatuor en la majeure, opus 27, numéro 1, interprété par le Trio à cordes de Paris, composé de Charles Fry, Michel Michalakakos et Jean Groux, et de Édouard Popa.
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0: Dès les premières secondes, vous saurez que c'est du Mendelssohn.

0: Nous venons d'entendre l'ouverture Heimke Haus der Fremde de Felix Mendelssohn.
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1: C'est pas faux. Avec Jean-Claude Chablot, un pasteur qui prie pour les malades et qui a été lui-même en prise avec la maladie.
2: À la suite d'une intervention chirurgicale au cerveau, j'ai eu des absences puis des crises épileptiformes à l'âge de l'adolescence et j'ai terminé mes études à l'école de commerce assez difficilement à cause de ces crises. Et j'ai rencontré des gens qui m'ont amené chez un pasteur qui m'a dit « mais Dieu peut te guérir ». Je n'ai pas posé de questions, je ne connaissais rien dans ce domaine. Je cherchais Dieu depuis un certain temps et ça correspondait tout à fait à mon besoin de faire sa rencontre sous cet angle. Et on a prié pour moi et j'ai été complètement guéri de ces crises. J'ai attendu plusieurs jours avant d'en parler dans ma famille, avant d'aller voir le médecin qui puisse constater que ces crises avaient disparu sans explication logique possible.
1: C'est pas faux, vous a été proposé par parole.ch.
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3: Dans toutes les époques de l'histoire de la musique, du moins depuis le baroque jusqu'au XXe siècle, les compositeurs ont tous essayé de composer pour le rythme de Sicilienne, ce rythme populaire. Non seulement ils ont essayé, mais ils ont réussi. Ici, Ernest Chausson nous livre, dans son concert opus 21 pour violon, piano et quatuor à cordes, un véritable chef-d'œuvre dans ce second mouvement de cette œuvre. Nous la découvrons ensemble.

0: C'était la Sicilienne, second mouvement du concert opus 21 pour violon, piano et quatuor à cordes d'Ernest Chausson avec les interprètes Régis Patzquier, Jean-Claude Pentier, Roland Dogareil, Geneviève Simoneau, Bruno Pasquier et Roland Pidou.
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0: Contemporain de Jean-Sébastien Bach, Sylvius Leopold Weiss nous a laissé une fantaisie pour la guitare. Elle est ici interprétée par Julian Bream.

0: C'était une fantaisie pour la guitare. Le compositeur était Leopold Weiss et l'interprète Julian Bream.
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0: L'univers aquatique a tellement inspiré les compositeurs de toutes les époques. Ici, dans le cadre de la musique française, Albert Roussel a écrit une pièce intitulée « Rustique » avec un sous-titre « Danse au bord de l'eau ». C'est le pianiste Alain Raes que nous écoutons.

0: C'était Danse au bord de l'eau, extrait des pièces rustiques opus 5 du compositeur Albert Roussel avec Alain Raës.
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0: Un nouveau détour du côté de la musique baroque avec le compositeur italien Alessandro Scarlatti. Nous entendons extrait des sept arias avec trompette solo. Plusieurs pièces interprétées par Kathleen Bethel, soprano, et Winton Marsalis, trompette.

0: C'était un petit détour à l'époque baroque sous la plume d'Alessandro Scarlatti avec la voix de Kathleen Bettle, soprano, et la trompette de Wynton Marsalis.
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0: L'on venait de toute l'Italie, voire de l'Europe entière, pour écouter la musique de Monteverdi et pour apprendre de ce grand maître vénitien. Nous entendons de lui un madrigal, « Che se tu sei il cor mio ?»

0: C'était un madrigal extrait du Quarto Libro del Madrigali, publié en 1603, de Claudio Monteverdi.
1: Il est 6h, vous écoutez Albatros, et c'est Didier Blonce qui nous rejoint pour un nouvel album.
2: Nous venons de recevoir cet album que nous ne connaissions pas. Nous ne connaissions pas l'artiste Clélia Abraham. Elle présente Atacama.

bonjour à tous. Un magnifique album, vous allez voir des morceaux superbes avec Clélia Abraham, piano, voix, composition, paroles. Il y a Kevin Lazakis aux guitares, aux effets, Samuel Fima à la contrebasse, Ananda Brandao à la batterie et en guest, un invité, Lionel Louek également à la guitare. Je vous laisse découvrir ce premier morceau.

Les notes du piano de Clélia Abraham percent le voile de la voûte céleste et créent un chemin entre l'intime et l'universel, entraînant avec elles un tourbillon de rythme, de mélodie et d'harmonie. Dans cet album, Takama, c'est un second album, eh bien, on croise des étoiles, les terres de ses ancêtres et des récits musicaux nourris des sources africaines, jazz, samba, maloya, séga, soul, et il s'y précise aussi son talent grandissant de compositrice, musicienne et chanteuse et son aspiration à se relier à l'immensité du cosmos afin de prendre du recul.

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1: Désir d'infini, d'amour et de joie musicale, Cléa met tout en œuvre pour les partager afin qu'ils allègent les épreuves et unissent les âmes. Pas à pas, Cléa Abraham poursuit son odyssée. Après la transmission musicale paternelle et maternelle, puis de conservatoire en école de jazz, elle a peaufiné sa virtuosité d'instrumentiste au service d'autres artistes et aiguisé sa clairvoyance de compositrice au sein du quartet familial Abraham Réunion.

Nourrie de ses expériences, elle affirme sa propre intimité avec la source en 2022 et avec l'accueil chaleureux de ce premier album, elle séduit le public, gagne en constance et consolide son art sur de nombreuses scènes prestigieuses. Dans Atacama, son fidèle contrebassiste Samuel Fima, au groove puissant et inventif, est rejoint par l'étonnante batteuse franco-brésilienne Ananda Brandao qui ajoute une assise rythmique intense et organique, et par le guitariste Kevin Lazakis qui, outre son phrasé aussi expressif que percussif, apporte une touche maîtrisée des faits sonores.

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1: Pour titrer son second album, Clea Abraham a emprunté son nom au désert d'Atacama. Situé au nord du Chili et à l'extrême sud du Pérou, c'est sur Terre le lieu d'où l'on observe le mieux le ciel. Depuis notre planète, on y ressent intimement la dimension spirituelle et mystérieuse de la vie. C'est cette même approche qui nourrit la création de Clea. Entre science et intuition, ces morceaux s'enrichissent du passé autant que de l'inconnu.

Arpentant de chaudes terres musicales, tutoyant l'infini et l'intime, développant un jazz ouvert, virtuose et inventif, la Takaba de Cléa Abraham est une œuvre riche et généreuse au message profondément positif. C'est un antidote au découragement qui chasse les nuages pour faire régner la lumière. Autre extrait de cet album, Atacama, par Clélia Abraham.

C'était Album, une émission de Didier Blons, montage, réalisation, Gisèle Billan. Album aujourd'hui, Cléa Abraham avec ce second album, Atacama. Merci également à l'attaché de presse, Benjamin. Merci pour votre fidélité à tous. Portez-vous bien. Au revoir.

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1: Entre vous soit dit. Entre vous soit dit, une émission culturelle au sens large, large d'horizons nouveaux. Avec vous, François Sergi, pour une demi-heure en compagnie d'un ou d'une invitée. Bonjour. Marie-Christine Bernard, théologienne, spécialiste en anthropologie et coach par la même occasion, a écrit en son temps un article pour l'hebdomadaire Réforme auquel elle collabore occasionnellement. Son titre, « De quels oripeaux faut-il se dépouiller pour prier ?» Entre vous soit dit, la méditation a le vent en poupe, et avec notre invité, nous en faisons pour vous le thème de notre échange.
2: La méditation connaît un nouvel engouement sous une forme laïque. Des pratiques sont proposées dans les écoles, les hôpitaux et les prisons afin de réduire l'angoisse et le stress, particulièrement présents dans nos sociétés modernes. En effet, la méditation accompagne la traversée des hautes eaux émotionnelles d'où émergent peur et monstres intérieurs, ouvrant ainsi à la connaissance de soi et à l'expérience de la sérénité. Mais au cœur de cette descente dans les profondeurs de l'être, le divin peut préparer et attendre avec respect l'heure de l'éveil d'une âme sincère, assoupie dans son incrédulité. Qui cherche l'être humain s'expose à rencontrer la présence divine.
1: Ces propos introductifs ne sont pas ceux de Marie-Christine Bernard, mais de Aude Zeller, qui a dirigé avec Lita Basset un numéro de la revue La chair et le souffle sur le thème précisément de la méditation. Nous rejoignons maintenant notre invitée, Marie-Christine Bernard. Première question, y a-t-il une spécificité chrétienne ?
3: Oui, assurément, mais sur fond d'une méditation qu'on peut qualifier de commun dans l'humanité. Alors, il me semble que dans nos milieux chrétiens, nous avons depuis peu de temps peut-être redécouvert l'importance de la méditation. Mais je crois que c'est par réaction contre une forme d'habitude prise de confondre la prière avec, au fond, des mots, du bavardage, des commentaires. Il est évident qu'il vaut mieux être intelligent quand on lit la Bible et savoir comment elle a été écrite et avoir des traductions intéressantes, etc. Ça, c'est un travail de la raison qui est absolument incontournable. Et en tant que théologienne, je passe mon temps à rappeler qu'un chrétien est quelqu'un d'intelligent. Pour autant, ça n'épuise pas, loin s'en faut, le rôle de la parole de Dieu. Son rôle, c'est vraiment de nous atteindre et de nous transformer de l'intérieur. Et pour cela, il faut qu'on puisse l'écouter de tout son corps et de tout son cœur et de toute son âme. Alors c'est là qu'on retrouve des choses qui finalement, sous des formes diverses, appartiennent à l'ensemble des civilisations, c'est-à-dire cette capacité que nous aurions à nous tenir tranquilles et attentifs. Alors là, pour le coup, on peut solliciter des choses qui ont fait leur preuve en Orient, par exemple. Même si dans notre tradition chrétienne, on a beaucoup plus de choses qu'on imagine. Pour écouter, il faut être attentif. Pour être attentif, il faut se taire. Et se taire, ce n'est pas seulement cesser de dire des mots, c'est aussi faire le calme à l'intérieur. Or, le calme passe par la respiration. Et la respiration déliée passe par un corps disponible. Alors c'est là qu'on va pouvoir retrouver du zazen ou du yoga ou des techniques de relaxation. Et alors c'est là qu'arrive la spécificité chrétienne parce que tout ça est au service d'une écoute. Et cette écoute, elle est centrée sur la parole.
1: D'accord. Mais lorsque vous parlez de yoga, de zazen, ça n'est dans votre esprit que des techniques ?
3: Ce ne sont pas que des techniques,
1: méditer.
3: Mais on peut les utiliser que comme des techniques, oui.
1: Là, parce qu'elles sont reliées quand même à toute une philosophie,
3: oui.
1: Une religion qui n'est pas le christianisme.
3: Bien entendu, mais on peut tout à fait retrouver dans ces traditions-là des choses qui, encore une fois, appartiennent à notre tradition chrétienne. Alors, je distingue soigneusement ce que ces traditions peuvent avoir de techniques qui peuvent nous être utiles. Je les distingue de la philosophie vers laquelle ces techniques sont censées conduire dans ces différentes traditions. Je pense que nous, les chrétiens, avec notre foi dans ce Christ qui est Dieu incarné, vraiment, le Verbe fait chair. Enfin, j'insiste, parce qu'on entend ça, c'est presque des slogans dans nos affaires, mais attention, ça veut dire que Dieu passe pour s'adresser à nous, il passe par notre réalité humaine, qui est aussi une réalité corporelle. Nous sommes un esprit incorporé. Ou un corps spirituel. Voilà, par exemple, du côté de ces traditions, on va entendre le mot discipline. faut une certaine discipline pour arriver petit à petit à ce que, de façon un peu automatique, eh bien, on puisse trouver en soi l'attitude, le lieu de la respiration, le calme intérieur qui vont nous permettre d'être attentifs à la parole de Dieu.
1: L'idée, c'est quand même qu'on arrive à une méditation où le corps va nous laisser tranquille, c'est ça ? Où
3: oui.
1: Il faut le maîtriser, qu'il nous lâche un peu pour pouvoir se concentrer.
3: Le mot maîtrise du corps est un peu ambivalent ici, parce qu'il ne s'agit pas de le dominer au sens de l'écraser. Non, au contraire. C'est vraiment une relation d'amitié. Hein. J'aime bien l'imaginaire autour du petit prince. Hein. On apprivoise. Voilà, il s'agit d'apprivoiser, de s'apprivoiser dans ce corps qui, je le rappelle, est le temple de l'esprit. Quand on se met en conscience, en présence de Dieu, avec un grand désir de se laisser transformer par sa parole, il faut qu'on puisse ne pas mentir avec ça.
1: Méditer, c'est méditer à partir de la parole de Dieu, mais il y a plein d'idées parasites.
3: Ça dépend, hein. Après tout, méditer sur le fait que Dieu ait pris corps, cette idée, si toutefois je la prends au niveau de l'idée, mais elle est magnifique, c'est intéressant de la laisser s'installer en nous. Hein. Quand on parle de méditation, moi j'ai souvent l'image d'un jardin qu'on arrose. Moi j'ai parfois l'impression qu'on est tous des jardins, on a besoin d'être arrosés et d'être au soleil de la parole de Dieu. Dans méditation, il y a ça aussi, c'est tout ce côté la lâcher prise, se laisser faire, se laisser conduire par l'esprit.
1: Vous parlez de la parole de Dieu, donc c'est toujours autour d'un texte.
3: Alors, pas toujours, parce que la parole de Dieu, elle nous arrive par trois canaux. Le premier canal, c'est évidemment sa parole à travers les Écritures, que nous accueillons à travers l'enseignement du Christ. Mais de deuxième lieu, c'est notre vie, parce que l'Esprit du Seigneur travaille dans nos vies. Et Dieu merci, je pèse mes mots, ne travaille pas seulement quand on est en méditation ou en prière, il travaille tout le temps. Et le discernement consiste à apprendre à repérer comment l'Esprit du Seigneur travaille dans notre vie, à chacun.
1: Donc méditer, c'est pas se déconnecter complètement de mon quotidien, des heures qui ont précédé.
3: C'est de se déconnecter de l'immédiateté du quotidien. Eh bien, dans la méditation,
1: le vide.
3: On fait pas le vide, on met de l'ordre. Enfin, moi, je me méfie un peu du vide. Qu'est-ce qu'il a à faire d'une enveloppe vide qui arrive là, Seigneur, voilà, je suis vide. La belle affaire. C'est bien la peine qu'il nous crée si on arrive vide comme tu peux. D'ailleurs, c'est pas possible. Hein. Il vaut mieux être conscient qu'on arrive avec un tas de trucs. Mais on les dépose.
1: Et on va pas chercher à régler ces soucis qu'on a. C'est pas de la prière.
3: Ça, c'est de la réflexion. Alors, on a le devoir de réfléchir. Mais ça, tout humain, le devoir de réfléchir par ailleurs. Hein. Et je crois, l'expérience m'indique que c'est vrai, que plus on a pris l'habitude de méditer la parole de Dieu, d'être attentif à son esprit, plus on est en mesure de faire preuve d'une certaine lucidité quand il s'agit de réfléchir à nos difficultés, à nos problèmes. Je crois qu'il y a une intelligence qui nous vient de l'intérieur, là, qui éclaire les choses de manière nouvelle et nous aide à trouver des chemins de solution.
1: Donc on est arrivé à ce moment où on se trouve devant la parole de Dieu,
3: oui, j'avais parlé d'un troisième canal qui est la création elle-même. On peut lire le livre de la nature comme vraiment le don de Dieu. Dieu parle à travers cette nature. Et tous les gens qui nous écoutent ont déjà vécu ça, quand ils vont dans des jolis endroits, à la montagne, au bord de la mer, une belle campagne, enfin que sais-je, on a envie de rendre grâce à Dieu. Le Seigneur nous vient aussi par là. Et par extension, il nous vient donc aussi par les autres. Moi, je suis toujours admiratif de voir comment le Seigneur travaille chez les autres. Et je dis au Seigneur, bravo, quoi.

0: Vous êtes toujours à l'écoute d'Entre vous soit dit, une émission proposée par Radio Réveil, une demi-heure en compagnie d'un invité, en l'occurrence une invitée, Marie-Christine Bernard, théologienne spécialisée en anthropologie, et avec elle, nous parlons de la méditation, plus spécifiquement de la méditation chrétienne.
1: Je sais pas trop.
2: Ça m'arrive souvent d'aller mettre des cierges et d'aller à la cathédrale un moment.
3: Au niveau de la méditation, je suis pour totalement.
1: On et c'est même vide.
3: Souvent bien plus efficace qu'un psy ou qu'un sophrologue ou autre.
4: Moi je suis croyant, donc ça me rapproche de Dieu.
0: Ce court extrait de micro-trottoir réalisé par le Parcours Alpha posant la question « Qu'est-ce que la prière ou la méditation pour vous ?» montrerait, si nous avions diffusé l'intégralité de la vidéo postée sur YouTube, la diversité des réponses. Retenons en particulier la mention des cierges comme support à la prière. Il est courant que pour céder à la méditation, on lui associe des images pieuses, une statue dans une ambiance d'encens, etc. Qu'en pense Marie-Christine Bernard, dont je rappelle qu'elle est catholique, bien qu'avant tout chrétienne?
5: Ce ne sont que des moyens, il faut qu'il reste des moyens provisoires. Encore une fois, on a un corps, quoi. Il y a un moment, par exemple, le fait d'allumer une bougie, mais ça, c'est physiologique hein, comme réaction. Quand vous regardez la flamme d'une bougie, ben, ça vous calme, voilà. Donc, ça vous centre. Ça fait partie des moyens, des béquilles. L'idéal étant qu'on puisse écouter comment Dieu nous parle, que ce soit par l'écriture, que ce soit par notre environnement, que ce soit en regardant notre propre vie, d'écouter, d'être disponible à sa parole, toujours en continu, sans avoir besoin de s'appuyer sur des objets. Cela étant, il faut se prendre avec tendresse et fermeté. Saint Jean de la Croix, pour ne pas le nommer, par exemple, dit que lui, il a pendant tout un temps, il était attaché à des petites choses comme ça, et il a appris à s'en détacher. Voilà, il a dit, bon, bah, c'est bien, ça m'a aidé, mais il y a un moment où on sent bien que le curseur, il tombe, alors soit on vire sur l'idolâtrie, soit on vire sur les gris-gris, quoi. On a l'impression que si j'ai pas mon petit crucifix, voilà, je sais pas ce qui va se passer. Comme si la grâce de Dieu dépendait de ces petits objets. Alors que c'est nous qui en avons besoin. Mais on est appelé à en sortir et à se libérer de ça. Voilà.
0: Si je vous ai bien entendu, la méditation, ce n'est pas un temps et un espace réservé. On peut être en état de méditation.
5: Ça, c'est l'objectif.
0: Mais permanent.
5: Pour y parvenir, il faut s'entraîner. Et pour s'entraîner, alors, on retrouve le mot discipline, c'est vrai, et l'assiduité. Et là, pour le coup, vu qu'on est dans des vies, c'est pas nouveau ça, on est dans des vies très occupées, on a nos responsabilités de famille, responsabilités de boulot, des associations, des choses, et puis on a la charité aussi qui nous prend du temps, et c'est tant mieux. Si on attend d'avoir du temps pour méditer, on la fera jamais. Il faut vraiment l'inscrire dans l'agenda. Et là, il y a un temps où là, vraiment, de ma liberté, je dégage pour le Seigneur un temps et un lieu spécifique. Voilà, alors ça peut être le matin, ça peut être le soir, ça dépend de nos rythmes biologiques et puis nos rythmes sociaux. Voilà, là Seigneur, c'est du temps pour toi.
0: Et quelle durée minimale?
5: Je fais partie de la spiritualité ignatienne qui encourage toujours à trouver le temps qui convient. Comme on n'est pas fabriqué pareil, trop peu c'est trop peu, trop c'est trop. Voilà, donc il faut voir. On se dit qu'une demi-heure, trois quarts d'heure minimum par jour, c'est pas mal. Mais après, voilà, il vaut mieux rester un quart d'heure bien ajusté à l'écoute. Qu'une heure à rêvasser à ce que je vais faire à manger demain, quoi. Vous voyez, c'est ça le problème. Mais en même temps, attention, parce que cette assiduité, cette discipline dit notre désir de Dieu. C'est une forme de concrétisation. Là, je manifeste que oui, je le veux vraiment, quoi.
0: Il faut qu'il y ait un désir, quand même.
5: Et ça le fortifie. Parce que si ce n'est pas le Seigneur qui travaille, moi, je peux bien m'agiter, même avec mes belles idées, même avec ma générosité, ça ne sera pas fécond. Ça, c'est pas moi qui le dis, hein. C'est vraiment le Christ hein, qui le dit. Si tu ne demeures pas en moi, c'est pas la peine, toi, tu brasses du vent, quoi. Bon, donc ça, moi, ça me fait réfléchir pour le coup. Je me dis, bon, bah donc, Seigneur, on a intérêt quand même à rester connecté, quoi, à toi, quoi, comme sarment à la vigne.
0: Alors, ce Seigneur, ce Jésus de Nazareth, que nous disent les évangiles de la façon dont il méditait, lui?
5: Moi, je suis toujours heureuse de méditer. Pour le coup, c'est ces passages où on dit que Jésus va à l'écart, quoi, hein, se retire
0: il
5: à l'écart,
0: retire.
5: Et pour prier. Et c'est d'une sobriété, moi, qui me parle énormément. D'abord, on ne le voit pas prier dans des lieux précis, spécialisés, normalement, pour la prière. Ce n'est pas d'abord dans les synagogues ou dans le temple qu'on le voit prier. D'ailleurs, on ne le voit pas prier là, on le voit prier un peu à l'écart, dans la nature, sur la montagne, éventuellement dans le désert. Et donc ça c'est la première chose, il prie donc dans le cours de la vie, Et ça, moi, ça me parle, puis ça devrait nous encourager tous, c'est de nous dire, ben, on n'a pas besoin d'avoir un temple, une chapelle ou un monastère dans le coin pour prier, il suffit de s'asseoir parfois à sa table, tout simplement, et puis de décider de consacrer un quart d'heure, une demi-heure à écouter la parole de Dieu, ou à rendre grâce pour ce qu'on a reçu, dont on remarque la marque de Dieu. Et puis, j'aime bien cette sobriété aussi, c'est-à-dire qu'on ne dit pas qu'il emmène, je ne sais pas quoi, un chandelier, un livre. Voilà, quand on est présent, mais ça, c'est comme la relation amoureuse, qu'est-ce que vous voulez, il n'y a rien à dire, vous êtes amoureux, vous êtes avec l'homme ou la femme que vous aimez follement, ben c'est bon, on est heureux ensemble. Et c'est exactement la fine pointe de la méditation, c'est être heureux avec le Seigneur.
0: Alors justement, je voulais en venir pour donner envie de méditer. Quels sont les effets finalement de cette méditation?
5: Oh ben là, alors les fruits sont extraordinaires. Le premier, c'est certainement celui de la liberté. La liberté s'en trouve élargie. Parce que, mine de rien, en posant régulièrement un temps complètement gratuit,
0: qui est une contrainte.
5: Ben, qui est d'abord une contrainte, mais tout est contrainte. Se lever le matin aussi, remarquez bien. Puis finalement, on est content. La contrainte, elle est toujours structurante. Pour le coup, si on veut bien en faire quelque chose qui a du sens. Sinon, on la subit. Alors là, on s'oblige à écouter la parole de Dieu. Et mine de rien, un des fruits, c'est qu'on reprend main sur sa vie, sur son temps. La deuxième chose, c'est lié à la liberté aussi ici, c'est qu'on s'aperçoit qu'en faisant ça, le monde ne s'arrête pas de tourner. C'est-à-dire qu'en prenant du temps gratuit, quelque part égoïstement, entre guillemets, mais exactement comme Jésus, soit dit en passant, qui décide, alors qu'il y a plein de gens à guérir autour et que tout le monde lui dit « mais on te cherche », etc., il y a encore plein... Ben oui, ok, mais bon, attendez, il y a un essentiel, qui nous renvoie à la figure de disciple incarnée par Marie, assise aux pieds de Jésus. Et la prière conduit à ça. Dans notre travail, tout prenant qu'il puisse être, c'est un travail qui, tout d'un coup, on s'aperçoit qu'on peut le faire de façon beaucoup plus sereine et habitée. Donc, la liberté. Voilà. La deuxième, c'est qu'à chaque fois, c'est un travail de confiance dans le travail de Dieu, la foi qui s'en sort aussi renforcée. Et troisième chose, alors aussi, c'est que petit à petit, on est imprégné par la parole de Dieu, c'est-à-dire qu'elle devient notre propre chair, quoi. On va du côté de quand Saint Paul dit « ce n'est plus moi qui vis, mais le Christ qui vit en moi ». Alors, petit à petit, on ne se rend pas compte. Voilà, on est ce qu'on mange, aussi physiologiquement, mais spirituellement aussi. Dis-moi qui tu fréquentes et ce que tu fréquentes et je te dirai à quoi tu ressembles. Il y a la bagarre entre le pharisien et puis de l'autre côté, l'homme, la femme qui vit de l'esprit du Seigneur. Attention, il ne s'agit pas d'opposer le corps et l'esprit, par exemple. Mais par exemple, la chair, oui, au sens de Paul, c'est-à-dire un corps qui n'est pas spirituel. Mais l'esprit, c'est a priori incorporé, c'est évident. On ne le rappelle pas dans l'écriture parce qu'on n'est pas encore encombré parce que ce qu'on a hérité de du platonisme, etc. Mais il est évident qu'il n'y a pas de dualité dans la Bible. On est évidemment tout un. Par contre, alors, il y a une manière de se rapporter à notre unité corps-esprit qui est un rapport matérialiste, égoïste ou je ne sais pas quoi, de chair, quoi, dirait Paul. Et puis, il y a une manière de s'y rapporter qui est vraiment spirituelle.
0: Voilà. Alors, comment devenir de plus en plus spirituel? Donc, on a bien compris, pas de manière éthérée, mais dans le bon sens du terme. Parce qu'on a quelques difficultés, justement, liées au fait qu'on est pécheur.
5: Oui, mais donc il faut compter sur la grâce du Seigneur. Alors, ce qui est formidable avec le Seigneur, c'est qu'il le sait. Ça, c'est super. Il le sait, il dit « ouais, non, mais j'ai compris ». Je crois que c'est dans Marie Balmarie que j'avais lu. Dans un de ses ouvrages, elle évoque la Genèse. Quand le Seigneur Dieu fabrique des petits pagnes pour cacher la nudité de l'humanité, consciente d'avoir foiré, si j'ose dire. Elle dit « c'est comme si Dieu, à ce moment-là, se rendait compte qu'il avait mis la barre un peu haut ». Je trouve ça extraordinaire. C'est comme s'il s'était rendu compte qu'il a eu la barre un peu. C'est-à-dire la liberté, bon, c'est formidable, ça nous permet d'aimer, et donc d'avoir une relation avec le Seigneur qui est de cet ordre-là. En même temps, ça nous demande de discerner continuellement, et on est à moitié aveugle, et il ne faudrait pas qu'on voit, on le voit, et ce qu'il faudrait qu'on voit pour être plus lucide, on ne le voit pas. Et moi, ça me renvoie directement à l'incarnation, au Christ qui vient nous délivrer, justement, ou en tout cas nous délivrer une parole définitive de salut, en disant, oui, donc si je traduis, ok, j'ai compris, quoi, vous ramez. Bon, vous ramez, si vous reconnaissez que vous ramez, je vais pouvoir faire quelque chose. Et de ce point de vue-là, alors on est pécheur, on n'arrive pas. Alors par exemple, on voudrait se concentrer sur la parole de Dieu du jour, sur une page d'évangile, et puis on pense à un tas de trucs. Voilà, je suis faible, quoi, je suis faible. Du coup, on peut demander au Seigneur sa grâce, et il la donne. Et puis alors nous, ben, on fait ce qu'on peut. Alors ce qu'on fait, donc, par exemple, alors on revient à nos exercices de départ, je fais ce que je peux pour essayer de vraiment me rendre disponible. Voilà. Je ne vais pas, par exemple, décider de faire un temps de méditation au milieu de mon salon, quand je sais que mes enfants rentrent de l'école, mon conjoint va passer tout à l'heure, sa tête, je vais être obligée de répondre au téléphone, que sais-je, ce n'est pas un bon plan. Voilà. Je peux aussi veiller à le faire dans des moments où je suis à peu près en forme. Il y a des gens, ils disent, bah oui, moi j'ai pris en fin de journée, mais en fin de journée, moi, je tombe tout, dans 3 minutes, je tombe de sommeil. N'allez pas chercher précisément la pire heure de la journée que vous offrez au Seigneur pour écouter sa parole. Parce que là, il y a quelque chose qui est pas raccord, quoi.
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0: Christine Bernard, merci. Deux dernières questions. Vous êtes coach. Est-ce que vous êtes coach pour la méditation aussi ou c'est quelque chose qui ne peut se faire que seul? Est-ce qu'on peut faire la méditation en groupe et coacher?
1: Alors, donc d'abord, je suis théologienne et spécialisée en anthropologie et entre autres, je fais du coaching. Alors, je distingue le coaching de la méditation. Je veux dire, par contre, je crois qu'on a tout intérêt à se laisser enseigner par toute notre tradition. Multiples, de toutes les confessions chrétiennes d'ailleurs. Il y a des choses vraiment à entendre qui ont déjà été expérimentées. C'est bien qu'on puisse se les approprier. Je trouve qu'il y a suffisamment de sensibilité spirituelle dans nos églises pour que chacun trouve son crouton, comme je dis. La deuxième chose, c'est que c'est vrai qu'il y a un risque, c'est le risque de la méditation, c'est le subjectivisme qui peut aller jusqu'au délire mystique, ce que j'appelle mystico-dingo. C'est-à-dire, tout d'un coup, ça y est, j'ai entendu des voix, je me prends pour Jésus. Alors là, attention, restons calmes. Et pour ça, nos églises ont quand même pas mal aussi d'expérience. On encourage la régulation entre nous, c'est-à-dire que certains d'entre nous ont un petit peu plus d'ordre de vol, j'allais dire, que d'autres, et sont capables d'aider des plus jeunes à ne pas s'égarer. Alors, ils se sont

avec les mots d'aujourd'hui, l'ensemble des grands piliers de la foi chrétienne. Et bien surtout, à la fin, il y a des annexes qui sont vraiment issues de la tradition chrétienne, la spiritualité chrétienne, pour répondre à l'action, mais comment faire pour méditer devant une page de la Bible, par exemple. Voilà. Alors, il y a une page voilà, avec un certain nombre de choses à poser, très concrètes, pour qu'on puisse se dépatouiller avec ça. Comment prier à partir de sa vie? Voilà. Et puis, comment prier à plusieurs à partir d'une page de la Bible? Et quand je dis prier, j'entends méditer à plusieurs. Hein. C'est possible. Ça ne remplace pas la méditation personnelle. Rien ne remplace la méditation personnelle. Aucun groupe ne peut être fécond si les membres de ce groupe ne sont pas personnellement engagés dans une relation avec le Seigneur.

La méditation chrétienne, j'entends, n'a de sens que dans une relation avec celui que la Bible révèle, Dieu, Père, Fils, Esprit, Créateur et Sauveur, un Dieu que je suis appelé à côtoyer chaque jour comme Moïse, dont il est écrit que le Seigneur, je cite, « parlait avec lui face à face, comme un homme parle à son ami ». Merci à Marie-Christine Bernard et à Stanislas Piaget, à la table de mixage et grand ordonnateur des chansons proposées. Au revoir et à bientôt dans Entre vous soit dit, une émission signée Radio Réveil.

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1: Bienvenue à vous, chers auditeurs. Notre parcours à travers les livres de la Bible nous permet de suivre les aventures du peuple juif. Et dans cette émission, nous allons parler du livre de Néhémie. C'est un livre qui fait suite à celui d'Esdras, un autre prophète. Alors Jacques-Daniel Rochat, dites-nous ce que raconte ce livre de Néhémie.
2: Alors avec le livre de Néhémie, nous repartons dans le temps. C'est un voyage environ 2500 ans en arrière qui aboutit à la ville de Jérusalem. Alors à cette époque, la ville de Jérusalem est loin d'être une cité majestueuse, une belle cité, parce que 140 ans plus tôt, elle a été complètement détruite par les armées babyloniennes. Les soldats ont détruit les murailles, le temple de Jérusalem, ils ont aussi déporté la population à 1400 km à pied. On imagine bien, il y a eu ces dévastations, ces armées qui sont venues là-dessus. Et puis, la ville est restée quasiment à l'abandon, avec peut-être quelques personnes très pauvres qui ont pu encore habiter dans ces ruines. Pourquoi cela? Tous ces malheurs sont arrivés à cause de la méchanceté qui régnait à Jérusalem. Mais Dieu est bon, et comme nous le voyons dans le livre d'Esdras, les rescapés juifs reviennent dans leur ville en 539 avant Jésus-Christ.
1: Et c'est un leitmotiv qu'on trouve dans plusieurs livres des prophètes bibliques. Et à ce propos, il est bon de rappeler à vous, nos auditeurs, de vous rappeler que les émissions Flash Bible sont disponibles sur Internet. Et il est possible d'écouter celles qui présentent le livre d'Esdras dont on vient de parler et tous les autres.
2: Alors si on prend ce livre d'Esdras qui vient avant le livre de Néhémie, eh bien on peut rappeler que le peuple va commencer par reconstruire le temple. Et on peut imaginer que les gens reconstruisent le temple et ils vont s'installer tant bien que mal dans la ville de Jérusalem, restaurer les maisons qui ont été détruites. Mais Jérusalem est pauvre et incapable d'offrir la sécurité à ses habitants. Pourquoi? Parce que ces murailles, elles sont en ruine. On a de la peine à imaginer, mais à l'époque, une ville sans murailles, c'est un peu comme une maison sans porte qui est offerte aux voleurs. Et on peut écouter à ce propos le compte-rendu qu'a fait à Néhémie, alors qu'il se trouve, lui, très très loin, dans la ville de Suse, dans le sud de l'Iran.
1: Quelques hommes arrivèrent de Juda. Je les questionnais au sujet des Juifs réchappés qui étaient restés de la captivité et au sujet de Jérusalem. Ils me répondirent « Ceux qui sont restés de la captivité sont là, dans la province, au comble du malheur et de l'opprobre. Les murailles de Jérusalem sont en ruine et ses portes sont consumées par le feu. » Lorsque j'entendis ces choses, je m'assis, je pleurais et je fus plusieurs jours dans la désolation. Je jeûnais et je priais le Dieu des cieux. On sent là un homme, Néhémie, il est profondément touché par ce qu'il vient d'entendre, par cette situation.
2: Oui, et cet homme, il est dans une position confortable, enviable, parce qu'il travaille à la cour du roi de Perse. C'est vraiment comme un très grand notable, quelqu'un qui est très très bien placé, qui mange bien, qui a une très belle position, etc. Comme il est éloigné de Jérusalem, il s'imagine que la ville est prospère, que tout se passe bien. Mais nous l'avons vu, la situation sur place est terrible. Et dans la suite du chapitre, Néhémie va commencer à prier intensément pour que Dieu fasse grâce. Néhémie est ému de compassion. Ses ambitions changent et il ne sait pas encore, mais il va être impliqué dans la réponse à sa prière.
1: Comment est-ce que ça se passe à ce moment-là pour Néhémie ?
2: Alors Néhémie est malgré tout dans une situation délicate parce que son patron, c'est le plus grand roi et empereur du pays. Et puis à cette époque, il n'y a pas de syndicat pour exiger des vacances. Alors comment faire pour se rendre à Jérusalem ? Mais le roi est touché par la tristesse de Néhémie et il va le laisser partir. Non seulement il le laisse partir, mais il va lui donner aussi un ordre de marche royal. Et grâce à ses papiers, cette autorisation, Néhémie arrive à Jérusalem en 445 avant Jésus-Christ. Alors quand il arrive, ce n'est pas forcément bien vu par tout le monde parce qu'il y a dans la région des tyrans qui oppriment ces juifs qui sont revenus. C'est donc très discrètement et de nuit que Néhémie commence par faire le tour de la ville, de faire la liste des dommages. Et finalement, il va dévoiler ses projets aux responsables du peuple.
1: Voilà ce qu'il leur dit. « Vous voyez le malheureux état où nous sommes. Jérusalem est détruite et ses portes sont consumées par le feu. Venez, rebâtissons la muraille de Jérusalem et nous ne serons plus dans l'opprobre. et je leur racontais comment la bonne main de mon Dieu avait été sur moi et quelles paroles le roi m'avait adressées. Ils dirent alors « Levons-nous et bâtissons ». Et ils se fortifièrent dans cette bonne résolution.
2: C'est assez touchant. On imagine, ils vivaient avec ces murailles détruites. C'était presque pour eux devenu une habitude. Et tout à coup, quelqu'un dit mais non, allez, fortifiez-vous. Et puis, ils répondent, ils entrent dans ce projet. Levons-nous, bâtissons. Avec cette impulsion, eh bien, tous les Juifs de la ville se mettent au travail. Vraiment, tout le monde va commencer à reprendre ces vieilles pierres, à les remettre en place. Reconstruire les portes, les verrous, les murailles, on entend les coups de marteau, les pelles, les pioches, c'est un grand chantier. On n'aime pas tellement entendre les bruits des chantiers, mais là, pour Jérusalem, c'est important, la ville se reconstruit. Mais face à ces efforts, il y a des hommes méchants, comme un certain homme qui est mentionné dans le livre, qui s'appelle Sambala. Eh bien, Sambala, lui, ne s'emballe pas du tout, et il va chercher avec ses amis à stopper les travailleurs.
1: Voilà ce qu'il est dit à son sujet. Sambalat le Horonite, Tobija le serviteur ammonite et Geshem l'arabe en ayant été informés se moquèrent de nous et nous méprisèrent. Ils dirent « Que faites-vous là? Vous révoltez-vous contre le roi ?» Donc ce travail de reconstruction, il doit affronter une certaine opposition. C'est ce que vous nous disiez tout à l'heure, Jacques-Daniel.
2: Voilà, tout à fait. Et plus l'ouvrage va avancer, plus l'adversité va devenir radicale. Et même jusqu'à un moment donné où les ennemis vont chercher à tuer les Juifs pour les empêcher de reconstruire la cité. Alors avec cette menace, les ouvriers doivent travailler les armes à la main, la truelle dans une main, l'épée dans l'autre.
1: C'est pas très pratique, mais bon, voilà.
2: Ils doivent aussi affronter des intimidations, des violences, la ruse. Il y a même à un moment donné des faux documents qui sont faits contre eux. Et même des faux prophètes, des gens qui se disent... inspirés par Dieu et qui vont chercher, qui sont en fait des instruments, un peu des espions doubles, etc. Et c'est très intéressant dans ce livre parce que les manières de répondre à ces oppressions donnent d'excellents conseils de stratégie. Les pasteurs, les chefs d'entreprise, les politiciens, tous les gens qui ont des responsabilités devraient étudier soigneusement ce livre afin de réussir leur bon projet.
1: Donc ce serait une sorte de manuel, le livre de Néhémie, ce serait une sorte de manuel pour apprendre à faire face aux adversités.
2: Tout à fait, et des très bons conseils pour diriger, pour conduire un projet, pour conduire une entreprise. C'est aussi intéressant dans ce livre parce qu'on se rend compte qu'une entreprise, un projet de reconstruction, doit faire face à deux types de menaces. Alors on l'a vu, il y a les ennemis extérieurs, les gens qui s'opposent, mais il y a aussi des ennemis à l'intérieur. Et beaucoup de pays ou même d'entreprises économiques sont détruites par ce mal intérieur. Dans le chapitre 5, Néhémie doit affronter la cupidité qui dévore l'intérieur de son peuple parce que certains profitent de la situation pour s'enrichir au détriment des plus pauvres.
1: C'est impressionnant de voir que les grands problèmes de la société, ils sont déjà traités dans la Bible. On voit ça typiquement dans le livre de Néhémie.
2: Voilà, des fois, on le voit bien dans les médias où on a l'impression de découvrir des problèmes. Et ce n'est pas nouveau. Le problème a déjà été posé. Et c'est là où je pense que le message de la Bible a une dimension spirituelle, inspirée. Il y a aussi toute une sagesse dans la gestion de la société, de la vie, qui est très importante. D'autant plus que les réponses qui sont données, qui sont apportées à ces problèmes, sont inspirées par Dieu. Et on peut le voir dans le chapitre 5, le projet arrive enfin à son terme.
1: Voilà ce qui est écrit. La muraille fut achevée le 25e jour du mois d'Elul, en 52 jours. Lorsque tous nos ennemis l'apprirent, toutes les nations qui étaient autour de nous furent dans la crainte. Elles éprouvèrent une grande humiliation et reconnurent que l'œuvre s'était accomplie par la volonté de notre Dieu.
2: Oui, alors pour nous, on va lire rapidement ce verset, mais on peut imaginer la joie de tous ces gens qui ont collaboré, qui ont travaillé, déjà qui n'y croyaient pas avant que Néhémie arrive, et qui finalement, 52 jours après, voient que c'est arrivé. On peut voir aussi cette défaite de tous ces ennemis qui ne voulaient absolument pas que ce projet se fasse, et là encore, le projet s'est fait. Et il y a cette reconnaissance que finalement, c'est par cette œuvre de Dieu. Alors c'est cela qui est intéressant avec le livre de Néhémie, parce que la Bible nous entraîne à voir qu'au-delà de l'aspect matériel, il y a une dimension spirituelle. La méchanceté et les violences des habitants avaient conduit, on peut le rappeler, à la destruction de la ville, à la déportation, et Dieu l'avait annoncé. Puis il avait annoncé aussi qu'il permettra à son peuple de revenir, de reprendre sa place dans cette ville. Donc, c'est ce qui est très intéressant, c'est qu'au-delà de la truelle, au-delà de la pioche, de la pelle, des gens qui travaillaient, eh bien, il y avait finalement ce souhait, cette bénédiction de Dieu, cette aide de Dieu qui voulait faire grâce à son peuple. Et c'est pour ça que tous ses ennemis ne pouvaient rien faire, parce que c'est Dieu lui-même qui conduisait un projet de reconstruction pour cette fameuse ville de Jérusalem et surtout pour les habitants qui y habitaient.
1: Donc quand Dieu fait grâce, qui pourrait donc s'opposer à lui ?
2: Voilà, c'est cela.

0: On vous a suivi dans ce résumé des travaux de reconstruction de la célèbre ville de Jérusalem. Quels sont les enseignements personnels qu'on pourrait tirer de ce livre, de cette aventure vécue par Néhémie et ses compatriotes ?
1: Alors, comme toujours, il y aurait bien des choses à apprendre, à tirer de ce livre biblique. Et dans une petite émission comme ça, on ne peut pas le faire. Mais sur un plan personnel, je suis très impressionné par le processus de reconstruction. Parce qu'il s'applique avec le livre de Néhémie à la ville, mais il peut aussi s'appliquer à un pays, ou bien à une entreprise, ou même à une vie.
0: Un individu,
1: à notre vie. Sur un plan personnel, nous ne pouvons pas apporter de la paix aux autres sans être solide et capable de résister au mal. On l'oublie un petit peu. Faire le bien, c'est une forme de force, d'autorité. Faire le mal, c'est une forme de faiblesse. Céder à la violence, c'est à la portée de n'importe qui. Tuer quelqu'un, c'est extrêmement banal. Frapper ou crier sur quelqu'un, c'est être un faible absolu. Arriver à pardonner, à aimer, c'est quelque chose qui demande beaucoup plus de force et de solidité. Alors, c'est pourquoi, sur un plan personnel, on va pouvoir faire ce lien, finalement, entre cette reconstruction de ces murailles, de cette ville, et aussi la reconstruction que Dieu désire faire dans notre vie.
0: Alors vous-même, Jacques Daniel, vous avez écrit un livre qui s'appelle « Comment bien gérer son capital de vie ». Et dans ce livre, vous faites le parallèle entre la reconstruction de Jérusalem et la restauration que Dieu voudrait faire en nous, en tant que personne, hein.
1: Voilà, tout à fait. C'est une petite étude qu'on trouve à la fin de ce livre. C'est la même démarche, finalement. Tout processus de reconstruction va retrouver ces mêmes lignes. Et Dieu, qui souhaitait reconstruire Jérusalem, eh bien, souhaite aussi que nous soyons capables de résister aux tentations, aux séductions, que notre vie soit une vie de qualité qui rayonne. Beaucoup de textes bibliques nous invitent à entrer dans la restauration que le Christ veut faire. C'est-à-dire que ce n'est pas simplement... On l'a vu avec Jérusalem, il y a des ouvriers qui ont fait cela. Mais là, c'est l'ouvrier qui veut reconstruire en nous. Eh bien, c'est le Christ qui peut venir dans notre vie et commencer à reconstruire. Et ceux qui sont en Jésus-Christ, qui laissent finalement Dieu travailler en eux, vont progressivement pouvoir voir leur vie se fortifier, être capables d'être des restaurateurs. Chacun peut devenir, à ce moment-là, comme Jérusalem, c'est la ville de paix, eh bien, chacun est appelé à devenir lui-même un instrument de paix. Ça rappelle un petit peu cette prière très connue de saint François d'Assise qui disait « Seigneur, fais de moi un instrument de paix ». C'est-à-dire que notre vocation, eh bien, c'est pas simplement d'avoir la belle vie, mais d'être nous-mêmes aussi un instrument qui apporte cette paix. C'est pas une paix naturelle, c'est une paix qui est tirée de Dieu. C'est une vie où je suis solide, j'ai une force qui me permet d'aimer et d'apporter la paix autour de moi.

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2: La chaleur est étouffante, humide, collante. Dès l'arrivée, on est englué par cette touffeur oppressante. On lui avait bien parlé des tropiques, mais Victor Pequeux n'avait jamais imaginé que c'était réellement ça. Les arbres sont couverts de lianes. Ils sont parsemés d'autres petites plantes qui profitent de leurs troncs pleins de sève. On sent une vie mystérieuse qui grouille sous les feuillages toujours humides. Lui qui a horreur des voyages, horreur des climats excessifs, le voilà servi. Mais sa nouvelle mission l'entraîne loin de ses habitudes, loin de ses timbres. Les pauvres timbres, ils seraient tout collés entre eux tant l'humidité est grande. Et quelle est cette mission? Ses adjoints viennent de lui transmettre une liste de noms. Il y en a bien une douzaine. Ces personnages ont plusieurs points communs, mais le principal, et c'est ce qui inquiète notre commissaire, c'est qu'ils ont disparu et qu'il doit les retrouver, morts ou vifs. Ce n'est pas dans ses habitudes, mais aujourd'hui, 6 juillet 1686, Laurent de Jussieu a fermé son officine d'apothicaire. Toute la maison est en effervescence, Mathilde, son épouse, met au monde leur deuxième fils, qu'ils appelleront Antoine, comme son arrière-grand-père. Antoine deviendra-t-il notaire royal comme tous ses aïeux, car, à part son père, on est notaire royal de père en fils dans la famille Jussieu. Eh bien non. Antoine, viendras-tu te promener avec moi demain après la messe? Antoine est fou de joie, il prépare fébrilement son panier, ses cahiers. Depuis quelques semaines, le docteur Goiffon, ami de son père, l'emmène pour cueillir et classer les plantes de la région. Antoine devient vite passionné par la botanique. Il arborise en Normandie, en Bretagne, et part faire ses études de médecine à Montpellier. Puis Jean-Baptiste Goiffon lui fait découvrir les travaux de Joseph Piton de Tournefort. « Tiens, se dit Pequeux, un Tournefort est également sur ma liste de suspects. Serait-ce le même ?» Le voilà, notre Antoine, sur cette gravure, quelques années plus tard, avec son grand chapeau sous le bras, la perruque un peu déplacée. Très attentif, il examine à la loupe une plante qu'il a rapportée du Portugal avec Bernard, son frère. Dans cette famille, on n'est plus notaire, non. On est botaniste de père en fils, d'oncle à neveu, Antoine, Bernard, Joseph, Antoine, Laurent, Adrien. Jusqu'en 1836, ils vont envahir la botanique, enrichir les collections de plantes des jardins du roi, découvrir des espèces nouvelles. Ils vont modifier la classification des plantes, introduire à la cour le benjoin, la citronnelle, le poivre, démontrer le rôle de l'écorce de cassier pour lutter contre les fièvres et même prouver que la baleine n'est pas un poisson. « Bon, se dit Victor Pequeux, ceux-là, je les ai retrouvés, mais je ne risque pas de les ramener vifs. » Peut-être aurais-je plus de chance avec les autres. La frégate de la Compagnie française des Indes orientales apparaît sous le vent du corsaire anglais. Rapidement, le combat s'engage. Tous les boulets n'atteignent pas leur but, mais l'un d'eux blesse un missionnaire français. Donnez-lui une très forte dose de rhum et attachez-le bien. Il ne faut surtout pas qu'il bouge. La mer est forte, avec des vagues menaçantes, et le hurlement du vent dans les haubans couvre les cris du blessé. Les chirurgiens anglais connaissent bien leur métier et Pierre Poivre est correctement amputé du bras droit. Le port de Batavia n'est pas bien loin, le blessé y est débarqué en 1745. Plus doué pour le commerce et la botanique, tiens, lui aussi, pense le commissaire Pequeux, plus doué pour la botanique que pour l'évangélisation, il profite de sa détention pour découvrir les différentes épices que protège jalousement le Hollandais. Car le commerce des épices leur procure d'énormes profits. Il arrive pourtant à quitter le pays avec des plants de muscadier qu'il va introduire aux îles Mascareignes. Dans ses sacoches, il y a aussi des girofliers. Ces deux plantes s'acclimatent très bien dans l'île Maurice. À cette collection vont s'ajouter la cannelle, les litchis, l'anis étoilé, l'avocatier du Brésil, le poivre, c'est un peu normal quand on s'appelle poivre, le manguier, le mangoustan, le cacaoyer et sans doute le caféier. Le 17 septembre 1766, il y a foule à Notre-Dame de Fourvière à Lyon. Pierre Poivre, voulez-vous épouser Françoise Robin de Livet ici présente ? Leur voyage de noces les amène à l'île Bourbon. Elle est belle, Françoise. Si belle que Bernardin de Saint-Pierre en tombe amoureux et l'immortalise dans le personnage de Virginie. Est-il Paul, lui ? Grâce à Pierre Poivre, le monopole hollandais des épices est brisé. En voilà un deuxième de retrouvé, mort lui aussi. Victor Pequeux pense que son enquête ressemble plus à un pèlerinage qu'à la recherche de suspects. Mais va-t-il être obligé de les chercher dans l'endroit même de leurs exploits ? Le canon tonne sans discontinuer. La bataille de Willinghausen fait rage. Un boulet tout proche, un cheval se cabre, le chevalier de Saint-Martin tombe sous son cheval. La boue l'empêche de respirer. Il ne peut plus se relever. Comme tous les nobles, il mourra dans les honneurs de la bataille. Mais quand il se réveille, sous la tente de son régiment, il apprend qu'il est nommé officier, mais qu'il ne pourra plus combattre. Il est obligé de quitter l'armée en 1761. Le chevalier de Saint-Martin n'est autre que Jean-Baptiste Pierre-Antoine de Menet. Comme notre commissaire, vous êtes perplexe, vous ne le connaissez pas. Pourtant, il est mondialement connu, même de nos jours. Ses travaux ont défrayé les chroniques, ont déchaîné des querelles violentes, des vengeances sordides. Il est né le 1er août 1744 dans un petit village de la Somme. Inapte pour l'armée, il part alors à Montpellier pour faire sa médecine. Et là, il découvre la botanique. Lui aussi, les personnages que Pequeux doit découvrir sont donc tous botanistes. Ce n'est plus une enquête, c'est un herbier qu'il doit réaliser. Alors, suivons Jean-Baptiste de Menet. Il part avec les cahiers où il fera sécher les spécimens qu'il va découvrir en Auvergne puis en Europe. Peu à peu, il va échafauder une théorie qui bouleverse toutes les certitudes anciennes. Les espèces dérivent les unes des autres par les voies ordinaires de la génération, sans cesse modelées sous la pression des conditions ambiantes, écrit-il. Là, comme Victor Pequeux, vous avez trouvé que Jean-Baptiste de Menet n'est autre que Lamarck. Alors, si nous reprenions nos indices, il s'agit de botanistes connus, Jussieu, Poivre, Lamarck, tous ont parcouru le monde pour en rapporter des espèces nouvelles. Bien. Mais pourquoi sont-ils réunis sur la liste de Pequeux ? Et ils ne sont pas les seuls. Nous voici à Marseille, en 1646. C'est là où est né cet homme extraordinaire, ce religieux, curieux, passionné, érudit. Il étudie les mathématiques, la physique, la géométrie, l'optique entre autres. Le père Charles Plumier est en outre un dessinateur remarquable. C'est d'ailleurs ce talent qui lui permet de voyager en France, aux Antilles et en Amérique. Il rencontre Joseph Piton de Tournefort. Tiens, encore ce Tournefort, se dit Victor Pequeux. Pourra-t-il enfin le retrouver un jour ? Le révérend père Plumier récolte un nombre considérable de plantes inconnues et en fait près de 6000 dessins. Ces échantillons, eux, ont malheureusement disparu dans un naufrage. C'est le premier à donner aux fleurs des noms de personnes. À son protecteur Michel Bégon, il dédie le bégonia, le fuchsia à Fuchs, le lobélia à Mathilde de Lobel, le magnolia à Pierre Magnol. Monsieur le commissaire, vous oubliez Charles de Lécluse. Non, non, j'y arrive. Comme les autres, il a fait médecine à Montpellier. Il s'est passionné pour la botanique. Comme les autres, il a herborisé. Il a voyagé dans toute l'Europe. C'est moins compliqué que de s'en aller aux Amériques, oui, mais nous sommes en 1550. Saviez-vous que c'est lui qui a importé la tulipe en Hollande ? Le marronnier, le jasmin, la ralia et la pomme de terre, que de plantes exotiques. Et il les regroupe en 1587 à Leyde, dans le premier jardin botanique d'Europe qu'il va créer, tout à fait différent du jardin médicinal que l'on trouvait à l'époque. Reposons-nous un peu sur ce banc. Le paysage est magnifique. Il y a une légère brume qui adoucit les couleurs et invite au rêve. Vous voyagez avec nos explorateurs, nos botanistes ? Victor Péqueux jette un coup d'œil aux autres noms. Aimé Jacques-Alexandre Gougeot. Que sait-on de lui ? Études de médecine, non pas à Montpellier, mais à Paris. Donc le trait qui unit tous ces hommes n'est pas l'université de Montpellier, mais ce sont sûrement la botanique et les voyages. Vous le connaissez peut-être sous le nom de Bonpland. C'est sous ce nom-là qu'il participe à la seconde expédition de Bougainville autour du monde, avec son grand ami Alexander von Humboldt. Des 5 années qu'a duré leur expédition, Bonpland a rapporté 60 000 échantillons, dont 6 000 espèces totalement inconnues sous nos latitudes. La ville s'étend, sire. Il faudra démolir les fortifications qui gênent cette extension. Au Conseil des ministres, la discussion est tendue. Le ministre de la Guerre ne veut pas que cette ville tombe trop facilement aux mains des assaillants, les Anglais en particulier. Je demande à votre majesté l'autorisation de faire édifier 3 forts défensifs. Ce sera trop cher, monsieur le ministre. Les architectes coûtent cher et les travaux risquent d'être longs. Que votre majesté ne s'inquiète pas, réplique Théodore Ducosse. Il suffira d'utiliser l'architecture de Vauban et de l'adapter à l'ouvrage que vous souhaitez édifier. Napoléon III se laisse convaincre et les travaux commencent en 1852. Igor Vassilievitch est épuisé. Voilà une semaine que la pluie tombe sans interruption. Il a froid, il a les mains en sang, il a faim. Non seulement il faut creuser des douves larges et profondes, mais il faut aussi charrier des tonnes de briques. Les 400 Russes faits prisonniers pendant la guerre de Crimée sont pourtant très forts et résistants, autant d'ailleurs que les détenus de droit commun qui y travaillent aussi. C'est un grand carré de 17 hectares avec un bastion à chaque angle et contre-escarpe. Suivez-moi, dit Jean Brément. Il y a une brèche dans la muraille. C'est par là qu'il faut passer. Et le 13 septembre 1944, Jacques Hamon, Pierre Garot et une dizaine d'autres résistants le suivent. Et avec un fusil mitrailleur, ils vont libérer cette citadelle que les Allemands avaient occupée. Un des derniers verrous du mur de l'Atlantique vient de sauter. Victor Péqueux n'a pas le nom de ses héros dans sa liste. Mais il lui reste encore à identifier Michel Adamson, Philibert Commerson et Joseph Dombé. Ce dernier, bien qu'il soit spécialisé dans l'étude des cactus, introduit le quinquina pour soigner les fièvres qui infestent les marécages en bas de cette ville. Cette ville que vous avez bien sûr reconnue. Avec notre commissaire, asseyons-nous devant ce magnifique panorama. Au milieu de ces jardins d'Asie orientale, de terres australes ou d'Amérique du Nord. À nos pieds s'étend l'arc harmonieux d'une plage, le miroitement de la mer et au loin attendent des navires encore chargés de rêves exotiques. Mais ce ne sont plus ceux qui ont emmené nos explorateurs. Toutes les plantes qu'ils ont découvertes, vous pouvez aujourd'hui les admirer dans les magnifiques serres des jardins suspendus de Babylone. Non. Pas de Babylone, mais les magnifiques jardins suspendus du Havre, où toutes les serres ont les noms de ces explorateurs dont je vous ai parlé. On ne peut pas parler de ces jardins sans évoquer Henri Cailleux, qui a créé tant de variétés florales. Au hasard d'une promenade, je serai ravi de vous rencontrer. Qui sait ? À bientôt.
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3: Bonjour à tous, aujourd'hui 16 mai, c'est la fête du pain, mais traditionnellement c'est aussi la journée internationale de la lumière. Lancée en 2018, cette journée a été promulguée par l'UNESCO afin de célébrer le rôle que joue la lumière dans des domaines aussi divers que la science, la culture et l'art, l'éducation et le développement durable, la médecine, les communications et l'énergie, et cela en souvenir de la mise au point réussie du rayon laser par le physicien et ingénieur Theodor Memann en 1960. Face ici de l'histoire, lorsque Théodore a réussi la toute première démonstration de son laser, le 16 mai 1960, il ne savait pas précisément à quoi son appareil pourrait servir. Il a dit lui-même « c'est une solution qui cherche son problème ». Il avait déclaré ça à la presse. Eh bien, aujourd'hui, ses multiples applications l'ont imposé comme un instrument majeur de la science au service de la vie quotidienne. Il lit les CD, déchiffre les codes-barres, mesure la distance de la Terre à la Lune, sert de scalpel dans les salles d'opération, coupe ou soude dans les usines, se fait arpenteur sur les chantiers et jouera même un rôle crucial dans les futurs réacteurs à fusion. Également, le 16 mai, journée internationale du vivre ensemble. Le nom complet de cette journée décrétée par l'ONU est Journée internationale du vivre ensemble dans la paix. Pour tenter de mobiliser les efforts de la communauté internationale en faveur de la paix, de la tolérance, de l'inclusion, de la compréhension et de la solidarité, tout un chacun sera invité à exprimer le désir profond de vivre et d'agir ensemble, unis dans la différence et dans la diversité, en vue de bâtir un monde viable reposant sur la paix, la solidarité et l'harmonie. Naissance de Martine Carole en 1920. 16 mai 1929, la première cérémonie des Oscars a lieu à Hollywood. Naissance de Nicole Rieux, qu'on n'entend pas suffisamment sur les ondes à mon avis. C'est une chanteuse française, elle est née en 1949. Décès de Django Reinhardt en 1953, ainsi que celle de Sammy Davis.

Quelle grandeur pour un homme que d'aimer le Seigneur. Plus chorale que gospel, d'ailleurs, c'est très sage, c'est aussi très joli, vous verrez, cœur d'homme et de femme. How important God's love for man is. Bonne fête aux Honorés et aux Brendas.

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2: Bonjour. Si nous parlions du romarin, Rosmarinus officinalis, on ne saura jamais si c'est à un ange du ciel qu'on doit la fameuse recette de l'eau de la reine de Hongrie, recette de la fin du XVIe siècle et connue à l'époque par toutes les femmes qui voulaient la faire figurer dans leurs produits de beauté. Élisabeth de Hongrie se fit confectionner une eau qui lui a permis de retrouver une seconde jeunesse, elle avait 72 ans, et d'être demandée en mariage par le roi de Pologne. Eau composée d'une macération de feuilles de romarin dans de l'eau de vie. Si cette recette a lancé le romarin, ce n'était quand même pas un inconnu. Pour les Romains, c'était une herbe sacrée qui portait bonheur aux vivants et paix dans l'au-delà aux morts. Ils en faisaient des couronnes pour les mariages et des couronnes à déposer sur les tombeaux. Et ils en brûlaient aussi, en guise d'encens. Plus tard, les chrétiens l'associèrent à Marie, mère de Jésus. Une très jolie légende raconte que les fleurs du romarin sont bleues parce que, lors de sa fuite en Égypte, la Vierge Marie laissa tomber son manteau de couleur bleue sur un buisson de romarin et elle y coucha l'enfant Jésus. Depuis ce jour, les fleurs du romarin sont bleues, de la couleur du ciel, et fleurissent le jour de la Passion. Les anciens en parfumaient les maisons. Le romarin est largement utilisé en médecine et en cuisine. Il était, je cite, bon pour accoutrer les viandes et pour faire les sauces. Si on mangeait ces fleurs confites, on était censé être protégé de la peste. De plus, elles aiguisaient la vue. Autrefois, dans la région de Narbonne, le miel de Narbonne, parfumé au romarin, était une spécialité des apiculteurs. En fait, ils trichaient un peu en faisant couler le miel sur des tamis remplis de fleurs et de branches de cet arbuste. Le romarin servait aussi pour les soins de peau. Et Annie Cordy a confié à un journaliste qu'elle entretenait son teint avec des fumigations d'eau de romarin. On l'a baptisé « prince des aromates », mais il faut avoir la main légère, car son arôme est puissant. Le romarin du temps de nos grands-mères entrait dans la composition de nombreux baumes destinés à guérir les douleurs. Et il était surtout le remède contre la jaunisse. On connaît aujourd'hui toutes les vertus de cette plante, utilisée en infusion, en vin fortifiant, en huile essentielle, en lotion. Il pousse merveilleusement sur les rivages méditerranéens et est aussi tenace que la mauvaise herbe. Il suffit de casser un rameau, le mettre en terre et il reprend. N'hésitez pas à en planter pour en avoir toujours sous la main. En cas de problème de foie, d'engorgement, buvez un bon bol de tisane de romarin. À bientôt.
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1: Bonjour chères auditrices, chers auditeurs. Cette musique me met toujours en joie. Les chœurs de Carmen, des petits enfants. J'espère que notre indicatif vous plaît. Bonjour chère Dominique.
2: Bonjour Françoise.
1: Alors, nous allons commencer notre émission par des petites informations. Tout d'abord, le festival de Pâques dont je vous ai parlé le mois dernier, qui a eu du 12 au 26 avril. Et j'ai eu la chance, en ouverture, d'assister aux trois premiers concerts avec des compositeurs comme Ernest Chausson, qui était un quatuor à cordes interprété par les jeunes talents destinés, nous l'espérons, à une belle future carrière. Il le mérite, je vous assure. Ce premier concert du 12 avril a été vraiment un grand succès grâce à ces très jeunes musiciens formidables, interprétant des œuvres pas faciles. Comme je vous ai dit, Chausson, Debussy, Ravel. Les accompagnait Augustin Dumay, violoniste formidable et chef d'orchestre, ainsi que Omar Bouchez, qui faisait partie du Quatuor Hermès. Je vous cite les interprètes parce que, franchement, je les mets à l'honneur. Vassili Dimigov au violon, Paul Zientara à l'alto, Maxime Quenesson au violoncelle, Kojiro Okada au piano. Alors, le Festival de Pâques d'Ouville continue avec succès de promouvoir la transmission musicale intergénération. Bravo, bravo, vraiment bravo. Et rendez-vous pour le festival suivant, mais là, il aura lieu en août, festival

0: festival de musique d'été à Deauville. On en reparlera plus tard. Alors d'autre part, ah oui, il faut que je vous le dise aussi, qu'il y a une valse pour deux pianos de Ravel qui a été interprétée vraiment d'une façon magistrale et bon, qui m'a soulevé, mais a soulevé surtout un public vraiment ébloui et enthousiaste, manifestant une grande admiration, ayant quand même suscité trois rappels. Voilà, je termine pour Deauville, voilà, on passe à une autre information. C'est aussi un autre événement musical important qu'on m'a demandé de programmer sur notre émission, le Festival des musicales de Normandie, dans le cadre de la 20e émission. Près de 250 artistes sont attendus du 5 juillet au 31 août pour interpréter les plus belles partitions du répertoire musical. Pas moins de 50 concerts sont prévus au cours des 37 étapes en Seine-Maritime et dans l'Eure, de la côte d'Albâtre à Rouen, en passant par Varangeville, ça m'enregistrait sûrement, Fécamp, Sainte-Adresse, Rive-en-Seine, Jumièges ou encore Gaillon et La Feuillie. Alors la programmation, bah, écoutez, vous pouvez la retrouver sur le site musical-normandie.com. La billetterie est ouverte depuis le 2 avril. Plus de 26 occasions de découvrir le patrimoine et la musique à travers des visites guidées et en plus. Renseignements, réservations au, notez, 06 61 24 70 41, je répète, 06 61 24 70 41. Les tarifs sont vraiment raisonnables, de 8 à 26 euros. Entrée libre pour les moins de 18 ans. Et il y a aussi un abonnement proposé à partir de 5 concerts différents. Une programmation d'exception avec vraiment 250 artistes prestigieux, dont vous pourrez trouver les noms sur le site. Amateurs de belle musique classique, de grands interprètes et des lieux prestigieux vous attendent. N'hésitez pas à profiter de ces belles opportunités. Alors voilà pour les premières annonces. Maintenant, c'est Dominique.
1: Oui, je voudrais rendre hommage à une grande pianiste, Maria João Pires, qui est une portugaise et qui a consacré toute sa vie à la musique. Je vais vous parler un peu d'elle, mais vous entendrez tout à l'heure, de Mozart, mon concerto préféré, numéro 21. Deuxième mouvement, l'andante, c'est divin. Quelques mots sur cet artiste, qui est né à Lisbonne en 1944 et qui réside actuellement en Suisse, en Belgique et au Portugal. La carrière de Maria João Pires a commencé à 3 ans, mais son premier récital a lieu à 5 ans en 49 dans un récital de Mozart. Elle a fréquenté le conservatoire de Lisbonne et elle a grandi dans une famille farouchement opposée à la dictature de Salazar. Ses professeurs ont été nombreux tant au Portugal qu'en Allemagne. Elle gagne plusieurs grands prix, dont un obtenu à Bruxelles en 70 lors du concours du bicentenaire de la naissance de Beethoven, qui l'a rendue célèbre. Maria João Pires a notamment beaucoup interprété les œuvres de Mozart, Beethoven, Schubert et Schumann. Sa carrière a été plusieurs fois interrompue et reprise. Elle a tenu des rôles, dont une fois le sien propre, dans les films de Manuel de Oliveira, dans lesquelles elle joue du piano. Elle a vécu 6 ans au Brésil où elle s'est occupée d'enfants de milieux défavorisés. En 2007, elle reçoit la médaille d'or du mérite des Beaux-Arts par le ministère de l'Éducation, de la Culture et des Sports. Entre 2012 et 2016, elle était maître en résidence à la chapelle musicale Reine Elisabeth à Waterloo, Belgique, où elle enseigne le piano à de jeunes musiciens de très haut niveau, assistée de Silvia Teresa Silveira, jeune pianiste brésilienne. Le 20 décembre 2017, il est annoncé qu'elle mettra fin à sa carrière d'interprète, mais c'est impossible, elle reprend sans cesse les concerts. En 2019, elle continue à enseigner et à jouer pour le Centre Belguet, notamment avec Augustin Dumais. On a entendu un petit...
0: Eh oui. Et malheureusement, un petit mot, pas ce matin, c'est que Augustin Dumais, lors du festival de Deauville, a fait une chute et a dû être remplacé. Nous lui souhaitons un très bon rétablissement. Je m'excuse, Dominique, je fais cette petite parenthèse.
1: qu'il fallait.
0: Continuez.
1: Alors, en 2024, Maria João Pires, elle a 79 ans. Elle est en concert à la Maison Symphonique de Montréal et elle est lauréate du Premium Imperial. Dans sa discographie, riche d'une cinquantaine d'enregistrements disponibles, on soulignera l'intégrale des sonates pour piano de Mozart dans les années 70, les concertos pour clavier de Bach, l'intégrale des sonates pour violon et piano de Beethoven interprétées avec Augustin Dumay, des concertos de piano de Mozart et des nocturnes de Chopin, Schumann et Schubert. Enfin, le voyage magnifique, soit 11 impromptus de Schubert. Du même Schubert, elle a enregistré aussi plusieurs sonates ainsi que plusieurs œuvres pour piano à quatre mains, dont la célèbre fantaisie en fa mineur D940 à deux reprises. À 78 ans, Maria João Pires continue de dédier sa vie à l'art et à la transmission, refusant la marchandisation du monde et ne connaissant qu'un seul pouvoir, celui de la musique. Grande pédagogue et très investie auprès de ses élèves, elle porte pourtant un regard critique sur le monde de la musique d'aujourd'hui. Je cite, elle dit « J'aimerais bien qu'il y ait plus de définition. Je vais faire ça, je vais utiliser cette partition pour faire autre chose, je vais improviser. J'aimerais qu'il y ait plus de rigueur dans l'art et dans la façon de se présenter soi-même. D'un autre côté, je suis très positive par rapport au futur. L'intelligence artificielle, par exemple, maintenant tout le monde parle de ça, je pense que ça peut nous apporter quelque chose de positif. J'aimerais participer dans des programmes avec des neuroscientifiques pour expliquer les petits détails pour qu'on puisse garder non seulement l'enregistrement, mais la manière de faire les choses. Parce que peut-être dans quelques années, il n'y aura plus d'artistes classiques. Je ne parle pas de deux générations, mais peut-être de quatre ou cinq, je ne sais pas. Peut-être que la façon dont on enseigne aujourd'hui n'a absolument rien à voir. Imaginez Beethoven. Qui est la personne vivante qui peut jouer Beethoven? C'est Alfred Brendel, mais il ne peut plus jouer car il est trop âgé. Maria João Pires reviendra en France pour un week-end de concert autour de Franz Schubert, 3 jours de Schubertziade et 4 concerts de musique de chambre au programme. Ce que j'aime chez Schubert, c'est sa façon d'accepter. À l'inverse, Beethoven lutte pour une idée. Il y a dans sa musique cette acceptation et c'est une chose très belle que de se lier à ce sentiment. Ce n'est pas toujours bien de tout accepter. Mais chez Schubert, il y a ce partage, une espèce d'amour et une pureté dans sa musique. Écoutons maintenant cette superbe interprétation de l'andante du deuxième mouvement du concerto numéro 1 de Mozart, joué par cette grande pianiste Maria João Pires.

Merci Dominique, c'était vraiment très émouvant, très intéressant. Et vous nous avez éclairé sur cette femme extraordinaire, non seulement qui est une grande artiste, mais on sent une grande intelligence, un grand cœur et un partage avec le public qui est vraiment merveilleux. Voilà, ben moi je suis un peu émue de vous avoir entendu parler de tout ça. Moi je vais partir, je vous emmène, vous voulez bien? Je vous emmène à Prague. Mmh. Alors, moi j'ai choisi quelque chose que je pense que tout le monde connaît. C'est du compositeur, il s'appelle Betrich. Alors Betrich, je vous dis Betrich, parce que c'est Smetana, figurez-vous. Moi je ne connaissais pas du tout son prénom, Betrich, peut-être qu'il y a une traduction. Alors lui, les dates c'est 1824-1884, et c'est la Moldau. Moi je disais Moldo, mais non, il paraît qu'il faut dire la Moldau. Alors c'est une œuvre pour orchestre symphonique qui a été jouée par la radio de Prague. L'orchestre de la radio de Prague, la direction Piotr Popelka, et c'est édité par Supraphon. Ce CD a été couronné par un diapason d'or, je l'ai choisi. C'est le début de cet enregistrement, et ça s'appelle Mavlas, c'est-à-dire ma patrie. Alors moi je cherchais à illustrer l'arrivée du printemps pour vous, chers auditeurs. Cela, je me semble, convient parfaitement à mes choix. Cette composition m'évoque l'éveil de la nature, la fougue juvénile, l'enthousiasme de la jeunesse. Écoutez en particulier un passage qu'on me signale, un passage de noces paysannes avec cette âpreté rustique qu'on entend bien sur cet extrait. Et puis alors, c'est une polka joyeuse et entraînante, et aussi comme frappée par les danseurs avec leurs sabots. Alors le chef d'orchestre Piotr Popelka va bien au-delà des notes, parce que je pense qu'il est entouré de musiciens et il offre à cette musique un relief quasi théâtral. Le talent du compositeur Smetana considéré hein, comme un conteur du père de la musique tchèque. Ce chef qui dirige cet orchestre trouve cette chaleur, cet enthousiasme et cette illustration de cette musique haute en couleur. Donc, il revient à tout cet orchestre, à ces musiciens exceptionnels, habités par cette merveilleuse musique. Smetana est né en Bohême, qui faisait alors partie de l'Empire austro-hongrois. Très tôt, il apprend le violon et le piano. Il poursuit ses études à Prague. Et malgré une formation plutôt, disons, autodidacte, il est nommé chef d'orchestre en Suède. Puis il revient en Bohême avec l'ambition de créer une musique profondément enracinée, comme beaucoup de musiciens dont on parle souvent, qui sont vraiment enracinés dans la culture et l'histoire de leur pays. Il devient, grâce à ses opéras, La fiancée vendue, et aussi ses poèmes symphoniques, Mavlas, dont je vous ai parlé, dont le plus célèbre, c'est la Moldau, qui est très apprécié et reconnu par un public nombreux. Malheureusement, Smetana perd progressivement l'audition, un peu comme Beethoven, dans d'autres conditions. Il meurt en 1884 dans un hôpital psychiatrique à Prague, probablement des suites de la syphilis. Ses compositions vraiment ont contribué à forger l'identité musicale tchèque, et il reste toujours très populaire dans son pays et dans le monde. Écoutons avec plaisir, chers auditeurs, ce magnifique morceau.

0: J'espère que la Moldao vous a soulevé tellement c'est beau. Et alors moi je pense que vraiment couronné par un diapason d'or, c'est vraiment mérité pour ce chef extraordinaire qui dirige cet orchestre symphonique de la radio de Prague. Maintenant, Dominique, vous allez nous emmener.
1: Eh bien, je vous emmène avec Chopin maintenant. Je me suis intéressée à un concerto pour piano, Larghetto, joué auparavant par Wilhelm Kempf et repris par Karel Anserm, édité par Supraphone. Donc je voudrais vous parler quand même, parce que je me suis intéressée beaucoup à ce pianiste qui s'appelle Karel Anserm, pianiste et chef d'orchestre dont la vie m'a bouleversée par son parcours dramatique. Karel Anserm est un chef d'orchestre tchécoslovaque, né en 1908 à Tucapi, Bohême, et mort en 1973 à Toronto à l'âge de 65 ans. Après des études de violon, de composition et de direction d'orchestre au Conservatoire de Prague, il est remarqué par le grand chef tchèque Václav Talich, dont il devient le disciple. En 1930, il dirige pour la première fois l'Orchestre philharmonique tchèque en interprétant sa propre sinfonietta pour orchestre en tant que performance dans le cadre de ses études supérieures. Hermann Scherchen en fait son assistant à Berlin, puis à Munich. Il retourne ensuite en Tchécoslovaquie et acquiert une certaine notoriété. Il est engagé à la radio de Prague dans un premier temps. Et après, il dirige la difficile symphonie, troisième symphonie de Prokofiev, en attirant la reconnaissance et l'attention qui lui valut une invitation à l'Orchestre philharmonique tchèque ainsi qu'à un festival de musique internationale à Barcelone. Pendant l'occupation, au cours de la Seconde Guerre mondiale, les nazis ferment le théâtre libéré, jugé trop avant-gardiste. Karel Anserm est licencié de la radio et travaille comme ouvrier forestier près de son lieu de naissance. Par la suite, il est emprisonné à Tabor par la Gestapo, puis travaille comme ouvrier dans une entreprise. En 1942, lui et son épouse sont déportés dans le camp de concentration de Theresienstadt et il doit participer aux activités musicales du camp. La propagande nazie va tourner un film dans ce ghetto, voulant démontrer la magnanimité des forces d'occupation vis-à-vis des Juifs et berner la Commission internationale de la Croix-Rouge. Dans ce film, qui s'appelle « Le Führer offre une ville aux Juifs », c'était si beau à Thérésine, Anserm dirige les artistes instrumentistes ou chanteurs qui sont ses compagnons. Ils sont acteurs dans de faux décors. Après ce tournage, leur vie va devenir beaucoup plus difficile. Beaucoup vont être internés à Auschwitz ou dans les camps de l'Est. De multiples artistes et instrumentistes de haut niveau n'y survivront pas. Malgré ces conditions de vie très dures, le refuge dans l'art et la vie artistique intense, préservés par les habitants du ghetto, ont permis à Karel Anserm de ne pas sombrer dans le désespoir et de conserver sa dignité. Transféré à Auschwitz en 1944, il en réchappe, quoique très très affaibli. Mais sa femme et son fils y sont gazés. Après la guerre, il rentre à Prague, reprend la direction de l'orchestre de la radio et dirige l'orchestre de l'opéra jusqu'en 1950, où il prend la direction de l'orchestre philharmonique tchèque comme successeur de Talich, mais en pérennise l'action et devient l'un des meilleurs du monde. En cette période de guerre froide, il faut cependant attendre 1956 pour que l'orchestre puisse jouer à l'étranger. Il va en rester le chef jusqu'en 68. Après le printemps de Prague, en 68, et l'occupation soviétique qui s'ensuit, il choisit de persévérer dans sa collaboration avec l'Orchestre symphonique de Toronto. Il dirige une dernière fois l'Orchestre philharmonique tchèque au printemps 69. Un temps pressenti pour succéder à Charles Munch à l'Orchestre de Paris, mais Herbert von Karajan va lui être finalement préféré. Les plus grands solistes vont jouer avec lui à Toronto, comme Rostropovitch, Glenn Gould, etc. Invité régulier de l'Orchestre d'Amsterdam, il y dirigera une douzaine de fois entre 66 et 70. Il meurt des suites d'un cancer en 73. Sa direction d'orchestre est affinée jusqu'à la transparence, toute de rigueur limpide, de simplicité pour rendre les partitions compréhensibles et les décharger de la tradition interprétative d'autres chefs plus illustres. À cet égard, il est l'un des plus grands chefs d'orchestre du XXe siècle. Référence absolue dans le répertoire tchèque, il a soutenu ses contemporains, mais également Mozart, Beethoven, Brahms et les compositeurs russes faisaient également partie de ses compositions. Vous allez donc entendre Chopin dans le concerto pour piano numéro 2, Larghetto, joué par Karel Anserl.

0: Chers auditeurs, j'espère que ce concerto pour piano numéro 2 de Chopin vous a beaucoup plu et je laisse maintenant la parole à Françoise qui va nous parler de Gershwin.
1: Ah oui, alors c'est tout à fait un autre genre et le titre du CD s'appelle What Caused That. Alors, le pianiste c'est Florian Noack, la Dolce Volta. C'est une nouveauté qui a été couronnée par un diapason d'or. J'adore Gershwin, entre autres. Et l'interprète au piano, Florian Noack, est absolument extraordinaire dans cette interprétation. Je pense qu'il y a une ambiance formidable. Et moi, je vois ça autour d'un feu de bois, cette musique autour d'un feu de bois, la cheminée. Peut-être un verre de champagne ou whisky, pourquoi pas. C'est un peu c'est l'ambiance. Alors, irrésistible ce swing qui vous transporte dans les années folles, quand le jazz et le cabaret se retrouvaient dans des concerts délicieusement coquins mais charmants. Alors, dans ce CD Florian Noack, Tales of the Jazz Age, vous allez trouver des pépites avec des compositeurs. Dominique, vous ne voulez pas nous en citer quelques-uns?
0: Oui. Oui. Alors, Johnson Noack, Ascat Waller, Ravel Gill, Marszek Poulenc, Vals Doucet, Isoldina et bien sûr Gershwin et beaucoup d'autres comme Fats Waller.
1: Bravo. Alors, cette musique nous entraîne vraiment vers des vieux souvenirs. Et cette ambiance dont je vous ai parlé, Noack s'impose comme vraiment un grand interprète de ses compositeurs. Sa subtilité et son art des nuances, c'est très bien vu. C'est avec un grand enthousiasme et la certitude que vous allez aimer cet extrait que j'ai le plaisir de vous faire découvrir. Alors ce pianiste vraiment me sidère par son irrésistible façon de jouer ce morceau, sa légèreté, sa profondeur et surtout, je pense, sa compréhension de ces pages d'une autre époque. Alors ce récital se déguste comme un cocktail, comme le commente Bernard Boissard, dont les saveurs se réinventent au fur et à mesure pour nous surprendre à chaque gorgée. Vous voyez, j'ai bien fait de vous parler de champagne et de cocktail. Alors continuez à nous enchanter, Monsieur Noack, encore et encore. Quant à moi, j'achète ce CD couronné par un diapason d'or et je vais peut-être l'offrir à Dominique. Bonne écoute.

0: J'espère que vous avez apprécié. Je vous conseille ce CD. Maintenant, eh bien, nous avons un invité.
1: Voilà.
0: Qu'on reçoit avec beaucoup de...
1: Bonheur.
0: Voilà, elle a tout dit. C'est M. Franck Le Cacheur, que beaucoup, beaucoup, beaucoup de gens connaissent. Et on va essayer de connaître un peu plus encore. Alors, M. Franck Le Cacheur, organiste et chef de chœur.
2: Bonjour.
0: Bonjour, monsieur.
1: Bonjour.
0: Alors, vous êtes organiste. Pourquoi avez-vous choisi cet instrument ?
2: Alors, bonjour les auditeurs, bonjour tout le monde. Effectivement, c'est un instrument qui, je trouvais un peu mystique au départ. Quand j'étais petit, je rentrais dans la cathédrale du Havre et j'essayais de m'imaginer la personne qui était derrière ces tuyaux. Et à l'âge de 8 ans, j'ai eu la chance de voir un concert orgue et trompette dans la région. Et j'ai tout de suite été sous le charme de cet instrument où on peut finalement entendre une petite flûte traversière avec un son des tuyaux, bien sûr, mais aussi le grand orgue, le grand outil qui nous prend aux tripes. Et je me suis inscrit au conservatoire du Havre avec Jean Le Goupil pendant de nombreuses années et j'ai pu évoluer dans ce sens et jouer après à Saint-Romain de Colbosc pendant de très nombreuses années.
0: Si je comprends bien maintenant, vous êtes passé à la chorale, au chant choral et... Pourquoi ?
2: Alors, le chant choral, ça a toujours été une passion aussi, grâce à mes études universitaires avec Daniel Bargier en direction de chœur. Et j'ai découvert un univers à part. Et déjà, chanter, ça nous fait vibrer hein, tous ensemble. Et c'est vrai que par les temps qui courent, on en a besoin. Et donc, le chant choral est pour nous une vraie passion, tous ensemble. Et d'ailleurs, on va recruter prochainement en masse... des choristes, puisqu'on a le projet qui s'appelle les 500 voix pour les plus belles chansons françaises que nous venons de donner aux Zénith de Rouen il y a quelques jours devant 4000 personnes. Et le 21 novembre, nous allons le faire au Carré des Docks du Havre. Alors bien sûr, nous recrutons tout âge et les répétitions se feront sur le Havre fin septembre, fin octobre. Et pour s'inscrire, c'est assez simple, c'est le site www.15000voix.com ou sinon téléphoner au 03 26 97 84 42. Je vous répète, 03 26 97 84 42 ou tout simplement le site les15000voix.com rubrique les chansons françaises.
0: On y sera sûrement.
1: Oui.
0: Hein, c'est parti. Vous recrutez partout, sur toute la région ?
2: Alors, toute la région du Havre, soit vous appartenez à une chorale, et là c'est toute la chorale avec leurs chefs qui peuvent venir participer à ce projet, soit vous êtes individuel et vous dites, tiens, bah, je tente très bien moi cette aventure du chant choral, donc pour ça, vous appelez directement le numéro, moi j'aurai les mails et les numéros des gens, et on se retrouvera lors des répétitions, et après, une fois l'inscription faite, on vous envoie toutes les partitions, les paroles et les guides voix, les audios pour travailler à la maison, jusqu'aux premières répétitions.
0: Oui, et votre répertoire ?
2: Alors cette année, c'est un hommage aux plus belles chansons françaises. Donc on fait vraiment Piaf, Brassens, et on retrouve tout ce patrimoine français en chant choral à quatre voix.
0: C'est très important. Vous avez déjà chanté dans des lieux prestigieux ?
2: Bien sûr, de nombreuses cathédrales, dans des zéniths, et cet été, on va dans des châteaux. On est demandé pour les nocturnes du château de Beauménil avec 350 chanteurs. Il y a le feu d'artifice juste au-dessus du château à 23h. Ça a lieu le 19 juillet et le 16 août. Et c'est un lieu magique puisque les organisateurs mettent des 10 000 bougies dans tout le parc. Il y a des bottes de paille et les gens peuvent faire leur petit pique-nique avec des food trucks partout. Et on met en avant les talents locaux lors de la première partie. Et hommage aux chansons françaises dès 20h45, donc le 19 juillet et 16 août.
0: Alors aussi, quelque chose qui m'intéresse, que je veux vous demander, vous parlez du patrimoine local, c'est-à-dire patrimoine normand, et qu'est-ce que vous proposez comme...
2: Alors, il y a quelques années, on a créé l'association Scène en Musique, qui permettait de mettre en avant tous les lieux culturels par le biais d'actions culturelles. Et c'est vrai qu'on a pas mal d'églises ou de lieux qui sont un peu inutilisés, et par le biais de concerts, on les ouvre au public.
0: D'accord. Les partitions pour faire chanter ce patrimoine, c'est quoi ce patrimoine ?
2: On se met en accord avec la production qui définit certains chants, estimant que les Français...
0: mettent pas assez en valeur leur patrimoine.
2: C'est ça.
0: Je comprends
2: bien. Et donc, par le biais du chant choral, on essaie de valoriser toutes ces belles œuvres.
0: Très bien. Écoutez, moi je vous souhaite plein de chance. Il faut aller chanter, parce que chanter, ça libère, ça donne beaucoup de joie, surtout quand on... c'est formidable. C'est formidable. Comment vous arrivez à diriger tout ça ? Ça aussi, c'est une question. Comment ça doit être très difficile.
2: Alors, c'est pas difficile, mais finalement, c'est une... c'est une vocation que certains ont, mais chanter déjà devrait être remboursé par la sécurité sociale parce que ça fait vraiment du bien au moral.
0: Oui.
2: Et la direction de chœur, je peux vous dire qu'avec des choristes passionnés qui maîtrisent parfaitement leur chant, ça passe tout seul. Et je dirais même encore plus loin, au bout d'un moment, je crois qu'ils n'ont même plus besoin de chef d'orchestre, ils écoutent la musique et ça part tout seul. Oui. Les gens apprennent les chants par cœur et ils se font plaisir.
0: D'accord. Et vous êtes accompagné par un orchestre aussi ?
2: Oui, là, cette année, on a un orchestre un peu atypique, un peu pop-rock, justement pour créer une ambiance bien particulière. Mais pourquoi pas un jour avoir un orchestre symphonique avec nous ?
0: Écoutez, moi, je vous le souhaite, parce que franchement, ça serait formidable. Je voulais vous dire aussi, je pense que vous allez vous adresser aux différents conservatoires pour recruter, bien sûr, aussi.
2: Tout à fait, c'est prévu.
0: Ouais. C'est prévu. Ouais. Bon, vous nous redites la date ?
2: Alors, le concert aura lieu le 21 novembre 2025 à 20h30 au Carré des Docks du Havre.
0: D'accord. Mais monsieur le cacheur, merci infiniment. Et puis, peut-être on pourra se revoir.
2: Ben, merci pour votre invitation.
0: Et je vous en prie. Alors, chers auditeurs, nous allons terminer notre émission sur ces derniers mots. On va bien sûr vous retrouver, je pense, le mois prochain pour nos recherches, notre émission. Je vous dis donc que je vous donne rendez-vous au mois prochain et je vous salue et je remercie Jérôme toujours qui nous accompagne, monsieur le cacheur qui nous a fait le plaisir d'être avec nous et mon ami Dominique.
1: Merci, chers auditeurs. Au mois prochain.

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0: vous écoutez Albatros, dans un instant retrouvez les voix de Lyre au Havre, puis retour à la musique classique en compagnie de Daniel à 10h10.
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2: Nous allons vous lire un extrait de Tragédie, pièce tirée de Théâtre sans animaux de Jean-Michel Ribes aux éditions Actes Sud Papier.
3: Personnages Louise, Jean-Claude. Ils sont chics, costumes de gala. Louise, tendue, marche très vite. Jean-Claude, visage fermé, traîne derrière elle. Escalier, couloir, il cherche un nom sur une porte.
4: Bravo, tu lui dis juste bravo, c'est tout. Je ne te demande pas de te répandre en compliments, je te demande de lui dire juste un petit bravo. Bon, attention, qu'il sonne quand même. Pas appuyé, d'accord, mais qu'elle ne soit pas obligée de te faire répéter.
3: Je ne peux pas.
4: Tu ne peux pas dire bravo?
3: Non.
4: Même un petit bravo?
3: Non.
4: C'est quoi? C'est le mot qui te gêne?
3: Non, c'est ce qu'il veut dire.
4: Oh, ce qu'il veut dire. Ce qu'il veut dire. Si tu le dis comme bonjour, déjà, il veut beaucoup moins dire ce qu'il veut dire.
3: Ça veut quand même un peu dire félicitations, non?
4: Oui, mais pas plus. Vraiment pas plus.
3: J'ai haï cette soirée. T'es consciente de ça, Louise? J'ai tout détesté. Les costumes, les décors, la pièce et elle. Surtout elle.
4: Justement, comme ça, tu n'es pas obligée de lui dire que tu n'as pas aimé. Tu lui dis juste bravo. Un petit bravo et c'est fini, on n'en parle plus. Tu es débarrassée, moi j'enchaîne. Tiens, sa loge est là.
3: Je n'y arriverai pas.
4: Jean-Claude, tu as vu où elle nous a placés, au 6e rang d'orchestre, au milieu de tous les gens connus. Elle n'était pas obligée. On n'est pas célèbre. On est même le contraire. Elle a fait ça pour nous faire plaisir.
3: Je n'ai éprouvé aucun plaisir.
4: C'est bien pour ça que je ne te demande pas de lui dire merci. Là, d'accord. Merci, ça pourrait avoir un petit côté hypocrite. Surtout si tu t'es beaucoup ennuyé. Mais bravo, franchement. Bravo. C'est rien. Un sourire, même pas. Un demi-sourire, une lèvre qui se retrousse à peine.
3: Je te dis que je n'y arriverai pas.
4: Mais alors dis-le deux fois.
3: Deux fois?
4: Oui. Bravo, bravo. Deux fois ça glisse tout seul. On ne se rend presque

0: pas compte qu'on l'a dit. Ça file, on n'a même pas le temps de penser à ce que ça veut dire. C'est un peu comme « oh pardon ». Quand tu dis « oh pardon », tu n'as pas l'impression de demander vraiment un pardon, de réclamer une absolution pour ta faute. Non, c'est une petite phrase qui t'échappe. Et pourtant, le type sur qui tu viens de renverser ta bière et qui a envie de t'égorger, en t'entendant dire « oh pardon », s'apaise aussitôt. Comprenant que ce n'est pas un goujat qui lui attachait sa veste, mais un homme bien élevé, et il le devient à son tour en te répondant « je vous en prie ». Phrase dont lui non plus ne saisit pas le sens, sinon l'idée de se courber main jointe devant toi en priant lui ôterait toute envie de la prononcer. Et pourtant, il la tite. Et vous vous séparez sans insulte ni guerre, presque amis, prouvant que 10 000 ans de civilisation n'ont pas été vains, puisqu'ils ont réussi à remplacer chez l'homme le réflexe de l'égorgement par celui de la courtoisie. Et c'est pour ça, Jean-Claude, que j'aimerais que tu dises un petit bravo à Simone, juste pour qu'elle ne pense pas que mon mari a échappé à la civilisation. Est-ce que tu comprends?
1: Mais qu'est-ce qui te prend à parler comme ça sans t'arrêter? On vient d'entendre ta sœur pendant presque 3 heures et demie parler, j'ai cru mourir. Et toi maintenant tu t'y mets. C'est une histoire de fou. C'est contagieux ou quoi? Si tu dois continuer, dis-le moi tout de suite. Parce que je te préviens, avec toi ça ne sera pas comme avec Simone. Je sors, je fous le camp de ce théâtre et je ne reviens pas. Tu m'entends, Louise? Je ne reviens plus, jamais. Je suis à bout.
0: Tout ça parce que je te demande d'être poli avec ta belle-sœur.
1: Parce qu'elle l'a été, elle, sur scène? Parce que c'est de l'art, c'est poli. Parce que c'est classique, c'est poli. Parce que ça rime, c'est poli. C'est ça?
0: Tu n'es quand même pas en train de m'expliquer que Racine est mal élevée.
1: Ta sœur m'a torturée, Louise. Tu m'entends? Torturée toute la soirée.
0: Tu es au courant, j'espère, qu'au Japon, la grandeur suprême pour le samouraï blessé à mort est de dire bravo à son adversaire.
1: C'est un mauvais exemple. Je hais le Japon.
0: Dommage, un peu d'Extrême-Orient aurait pu t'aider.
1: M'aider à quoi?
0: À mieux comprendre, à mieux te comprendre, en oubliant 2 petites minutes ta tête d'occidentale butée.
1: Louise, ne va pas trop loin. Je t'ai prévenu. Je suis à bout.
0: Parce que figure-toi, quand le samouraï blessé à mort dit bravo à son adversaire, ce n'est pas pour le féliciter, c'est pour l'humilier.
1: Ah bon?
0: Bien sûr, c'est la vengeance suprême. Ton sabre a meurtri mon corps, mais mon âme est intacte et elle te dit bravo. Voilà la victoire, la vraie. Bravo. Car en vérité, en disant bravo à son adversaire, c'est à lui-même qu'il se dit bravo. Bravo d'avoir dit bravo à son bourreau. Maintenant, si tu refuses de te dire bravo en disant bravo à Simone, c'est ton affaire.
1: Un homme qui n'a pas hurlé pendant cette représentation ne peut pas se dire bravo, Louise. Quand je pense que j'ai supporté ce supplice sans broncher, comme un lâche, sans rien dire, pendant 13 exactement 223 minutes et 17 secondes.
0: Ah oui, ça j'ai vu, tu l'as regardé ta montre.
1: Tout le temps. À un moment, j'ai même cru qu'elle s'était arrêtée. Pendant sa longue tirade avec le barbu, le mari, ça n'avançait pas. Je me suis dit, la garce, elle nous tient 800 personnes devant elle, coincées dans leur fauteuil. Elle nous a bloqué les aiguilles pour que ça dure plus longtemps. Je ne sais pas comment j'ai tenu, je ne sais pas.
0: Oui, enfin, n'exagère pas, tu n'es pas mort. Nous vous avons lu un extrait de Tragédie tiré de Théâtre sans animaux de Jean-Michel Ribes aux éditions Actes Sud Papier.
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1: Dans nos émissions, je vous propose régulièrement des clairs de lune. Eh bien, ce sera pour une fois un clair de nuit. C'est signé Schubert.

0: C'était de la musique de Franz Schubert, Clair de nuit avec le Scharoun Ensemble, Rias Kammerchor, dirigé par Marco Skred.
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0: Je vous propose de découvrir un poème symphonique de musique russe. Le compositeur Mikhail Glinka, 1804-1857, a signé l'œuvre Kamarinskaya.

0: C'était Kamarinskaya de Mikhail Glinka. L'œuvre était interprétée par Vladimir Fedoseyev à la tête de l'orchestre symphonique Tchaïkovski de la radio de Moscou.
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2: C'est pas faux. On peut traverser de grandes souffrances et avoir pourtant beaucoup d'humour. Témoignage de Jean-Claude Chablot, pasteur.
3: L'humour m'a donné de l'espérance et de la force dans les situations les pires que j'ai vécues. Le souffrant, non seulement il est seul, il est dans la solitude, mais souvent il se met au centre. Et ça, c'est aussi une grande victoire, de sortir de ce centre. Ma petite personne, de souffrant, et tout le monde gravite autour. C'est France Pastorelli, qui était une grande souffrante, qui a dit « Le grand souffrant a mille manières de se rendre impossible à vivre par jour, il n'est pas obligé de les employer toutes ». Et je crois que ça, c'est un grand secret. Là, on apprend aussi l'humilité du souffrant et l'humour. Alors, c'est de l'humour, mais c'est aussi de la profondeur. Et c'est donner un sens à la souffrance. Et c'est apporter une espérance pour chacun.
2: C'est pas faux, vous a été proposé par Parole.ch.
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1: Une fois encore, nous partons à l'opéra pour redécouvrir la musique de ballet. Et quelle musique, celle du romantisme français sous la plume de Léo Delibes avec le ballet Sylvia.

0: C'était la suite de ballet Sylvia en quatre mouvements sous la plume de Léo Delibes et dirigée ici par Andrei Lenart à la tête du Symphony Orchestra de la Radio Slovaque.
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1: Parmi les célébrissimes pièces de musique vocale de l'époque élisabéthaine, nous sommes dans la Renaissance anglaise, voici de Thomas Tallis les Lamentations de Jérémie, la première partie avec The King's Singers.

0: C'était première partie des Lamentations de Jérémie de Thomas Tallis.
1: 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Avant de retrouver Daniel et Musique Plurielle, c'est l'heure de votre chronique des gens comme vous et moi.

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1: Bienvenue à vous, chers auditeurs. Notre parcours à travers les livres de la Bible nous permet de suivre les aventures du peuple juif. Et dans cette émission, nous allons parler du livre de Néhémie. C'est un livre qui fait suite à celui d'Esdras, un autre prophète. Alors Jacques-Daniel Rochat, dites-nous ce que raconte ce livre de Néhémie.
2: Alors avec le livre de Néhémie, nous repartons dans le temps. C'est un voyage environ 2500 ans en arrière qui aboutit à la ville de Jérusalem. Alors à cette époque, la ville de Jérusalem est loin d'être une cité majestueuse, une belle cité, parce que 140 ans plus tôt, elle a été complètement détruite par les armées babyloniennes. Les soldats ont détruit les murailles, le temple de Jérusalem, ils ont aussi déporté la population à 1400 km à pied. On imagine bien, il y a eu cette dévastation, ces armées qui sont venues là-dessus. Et puis, la ville est restée quasiment à l'abandon, avec peut-être quelques personnes très pauvres qui ont pu encore habiter dans ces ruines. Pourquoi cela? Tous ces malheurs sont arrivés à cause de la méchanceté qui régnait à Jérusalem. Mais Dieu est bon, et comme nous le voyons dans le livre d'Esdras, les rescapés juifs reviennent dans leur ville en 539 avant Jésus-Christ.
1: Et c'est un leitmotiv qu'on trouve dans plusieurs livres des prophètes bibliques. Et à ce propos, il est bon de rappeler à vous, nos auditeurs, de vous rappeler que les émissions Flash Bible sont disponibles sur Internet. Et il est possible d'écouter celles qui présentent le livre d'Esdras dont on vient de parler et tous les autres.
2: Alors si on prend ce livre d'Esdras qui vient avant le livre de Néhémie, eh bien on peut rappeler que le peuple va commencer par reconstruire le temple. Et on peut imaginer que les gens reconstruisent le temple et vont s'installer tant bien que mal dans la ville de Jérusalem, restaurer les maisons qui ont été détruites. Mais Jérusalem est pauvre et incapable d'offrir la sécurité à ses habitants. Pourquoi? Parce que ces murailles, elles sont en ruine. On a de la peine à imaginer, mais à l'époque, une ville sans murailles, c'est un peu comme une maison sans porte qui est offerte aux voleurs. Et on peut écouter à ce propos le compte-rendu qu'a fait à Néhémie, alors qu'il se trouve, lui, très très loin, dans la ville de Suse, dans le sud de l'Iran.
1: Quelques hommes arrivèrent de Juda. Je les questionnais au sujet des Juifs réchappés qui étaient restés de la captivité et au sujet de Jérusalem. Ils me répondirent « Ceux qui sont restés de la captivité sont là, dans la province, au comble du malheur et de l'opprobre. Les murailles de Jérusalem sont en ruine et ses portes sont consumées par le feu. » Lorsque j'entendis ces choses, je m'assis, je pleurais et je fus plusieurs jours dans la désolation. Je jeûnais et je priais le Dieu des cieux.

0: On sent là un homme, Némi, il est profondément touché par ce qu'il vient d'entendre, hein, par cette situation.
1: Oui, et cet homme, il est dans une position confortable, enviable, parce qu'il travaille à la cour du roi de Perse. C'est vraiment comme un très grand notable, quelqu'un qui est très très bien placé, qui mange bien, qui a une très belle position, etc. Comme il est éloigné de Jérusalem, il s'imagine que la ville est prospère, que tout se passe bien. Mais nous l'avons vu, la situation sur place est terrible. Et dans la suite du chapitre, Néhémie va commencer à prier intensément pour que Dieu fasse grâce. Néhémie est ému de compassion. Ses ambitions changent et il ne sait pas encore, mais il va être impliqué dans la réponse à sa prière.
0: Que ça se passe à ce moment-là pour Néhémie ?
1: Alors Néhémie est malgré tout dans une situation délicate parce que son patron, c'est le plus grand roi et empereur du pays. Et puis à cette époque, il n'y a pas de syndicat pour exiger des vacances. Alors comment faire pour se rendre à Jérusalem ? Mais le roi est touché par la tristesse de Néhémie et il va le laisser partir. Non seulement il le laisse partir, mais il va lui donner aussi un ordre de marche royal. Et grâce à ses papiers, cette autorisation, Néhémie arrive à Jérusalem en 445 avant Jésus-Christ. Alors quand il arrive, c'est pas forcément bien vu par tout le monde parce que il y a dans la région des tyrans qui oppriment ces juifs qui sont revenus. C'est donc très discrètement et de nuit que Néhémie commence par faire le tour de la ville, de faire la liste des dommages. Et finalement, il va dévoiler ses projets aux responsables du peuple.
0: Voilà ce qu'il leur dit. « Vous voyez le malheureux état où nous sommes. Jérusalem est détruite et ses portes sont consumées par le feu. Venez, rebâtissons la muraille de Jérusalem et nous ne serons plus dans l'opprobre. » Et je leur racontais comment la bonne main de mon Dieu avait été sur moi et quelles paroles le roi m'avait adressées. Ils dirent alors « Levons-nous et bâtissons. » Et ils se fortifièrent dans cette bonne résolution.
1: C'est assez touchant. On imagine, ils vivaient avec ces murailles détruites. C'était presque pour eux devenu une habitude. Et tout à coup, quelqu'un dit mais non, allez, fortifiez-vous. Et puis, ils répondent, ils entrent dans ce projet. Levons-nous, bâtissons. Avec cette impulsion, eh bien, tous les Juifs de la ville se mettent au travail. Vraiment, tout le monde va commencer à reprendre ces vieilles pierres, à les remettre en place. Reconstruire les portes, les verrous, les murailles, on entend les coups de marteau, les pelles, les pioches, c'est un grand chantier. On n'aime pas tellement entendre les bruits des chantiers, mais là, pour Jérusalem, c'est important, la ville se reconstruit. Mais face à ces efforts, il y a des hommes méchants, comme un certain homme qui est mentionné dans le livre, qui s'appelle Sambala. Eh bien, Sambala, lui, ne s'emballe pas du tout, et il va chercher avec ses amis à stopper les travailleurs.
0: Voilà ce qu'il est dit à son sujet. Sambalat le Horonite, Tobija le serviteur ammonite et Geshem l'arabe en ayant été informé, se moquèrent de nous et nous méprisèrent. Ils dirent « Que faites-vous là? Vous révoltez-vous contre le roi ?» Donc ce travail de reconstruction, il doit affronter une certaine opposition. C'est ce que vous nous disiez tout à l'heure, Jacques-Daniel.
1: Voilà, tout à fait. Et plus l'ouvrage va avancer, plus l'adversité va devenir radicale. Et même jusqu'à un moment donné où les ennemis vont chercher à tuer les Juifs pour les empêcher de reconstruire la cité. Alors avec cette menace, les ouvriers doivent travailler les armes à la main, la truelle dans une main, l'épée dans l'autre.
0: C'est pas très pratique, mais
1: non.
0: Bon, voilà.
1: Ils doivent aussi affronter des intimidations, des violences, la ruse. Il y a même à un moment donné des faux documents qui sont faits contre eux. Et même des faux prophètes, des gens qui se disent... inspirés par Dieu et qui vont chercher, qui sont en fait des instruments, un peu des espions doubles, etc. Et c'est très intéressant dans ce livre parce que les manières de répondre à ces oppressions donnent d'excellents conseils de stratégie. Les pasteurs, les chefs d'entreprise, les politiciens, tous les gens qui ont des responsabilités devraient étudier soigneusement ce livre afin de réussir leur bon projet.
0: Donc ce serait une sorte de manuel, le livre de Néhémie, ce serait une sorte de manuel pour apprendre à faire face aux adversités.
1: Tout à fait, et des très bons conseils pour diriger, pour conduire un projet, pour conduire une entreprise. C'est aussi intéressant dans ce livre parce qu'on se rend compte qu'une entreprise, un projet de reconstruction, doit faire face à deux types de menaces. Alors on l'a vu, il y a les ennemis extérieurs, les gens qui s'opposent, mais il y a aussi des ennemis à l'intérieur. Et beaucoup de pays ou même d'entreprises économiques sont détruites par ce mal intérieur. Dans le chapitre 5, Néhémie doit affronter la cupidité qui dévore l'intérieur de son peuple parce que certains profitent de la situation pour s'enrichir au détriment des plus pauvres.
0: C'est impressionnant de voir que les grands problèmes de la société, ils sont déjà traités dans la Bible. On voit ça typiquement dans le livre de Néhémie.
1: Voilà, des fois, on le voit bien dans les médias où on a l'impression de découvrir des problèmes et ce n'est pas nouveau. Le problème a déjà été posé. Et c'est là où je pense que le message de la Bible a une dimension spirituelle, inspirée. Il y a aussi toute une sagesse dans la gestion de la société, de la vie, qui est très importante. D'autant plus que les réponses qui sont données, qui sont apportées à ces problèmes, sont inspirées par Dieu. Et on peut le voir dans le chapitre 5, le projet arrive enfin à son terme.
0: Voilà ce qui est écrit. La muraille fut achevée le 25e jour du mois d'Elul, en 52 jours. Lorsque tous nos ennemis la prirent, toutes les nations qui étaient autour de nous furent dans la crainte. Elles éprouvèrent une grande humiliation et reconnurent que l'œuvre s'était accomplie par la volonté de notre Dieu.
1: Oui, alors disons, pour nous, on va lire rapidement ce verset, mais on peut imaginer la joie de tous ces gens qui ont collaboré, qui ont travaillé, déjà qui n'y croyaient pas avant que Néhémie arrive, et qui finalement, 52 jours après, voient que c'est arrivé. On peut voir aussi cette défaite de tous ces ennemis qui ne voulaient absolument pas que ce projet se fasse. Et là encore, le projet s'est fait. Et il y a cette reconnaissance que finalement, c'est par cette œuvre de Dieu. Alors c'est cela qui est intéressant avec le livre de Néhémie, parce que la Bible nous entraîne à voir qu'au-delà de l'aspect matériel, il y a une dimension spirituelle. La méchanceté et les violences des habitants avaient conduit, on peut le rappeler, à la destruction de la ville, à la déportation, et Dieu l'avait annoncé. Puis il avait annoncé aussi qu'il permettrait à son peuple de revenir, de reprendre sa place dans cette ville. Donc c'est ce qui est très intéressant, c'est qu'au-delà de la truelle, au-delà de la pioche, de la pelle, des gens qui travaillaient, eh bien, il y avait finalement ce souhait, cette bénédiction de Dieu, cette aide de Dieu qui voulait faire grâce à son peuple. Et c'est pour ça que tous ses ennemis ne pouvaient rien faire, parce que c'est Dieu lui-même qui conduisait un projet de reconstruction pour cette fameuse ville de Jérusalem et surtout pour les habitants qui y habitaient.
0: Donc, quand Dieu fait grâce, qui pourrait donc s'opposer à lui?
1: Voilà, c'est cela.

0: vous a suivi dans ce résumé des travaux de reconstruction de la célèbre ville de Jérusalem. Quels sont les enseignements personnels qu'on pourrait tirer de ce livre, de cette aventure vécue par Néhémie et ses compatriotes ?
1: Alors, comme toujours, il y aurait bien des choses à apprendre, à tirer de ce livre biblique. Et dans une petite émission comme ça, on ne peut pas le faire. Mais sur un plan personnel, je suis très impressionné par le processus de reconstruction. Parce qu'il s'applique avec le livre de Néhémie à la ville, mais il peut aussi s'appliquer à un pays, ou bien à une entreprise, ou même à une vie.
0: Un individu,
1: à notre vie. Sur un plan personnel, nous ne pouvons pas apporter de la paix aux autres sans être solide et capable de résister au mal. On l'oublie un petit peu. Faire le bien, c'est une forme de force, d'autorité. Faire le mal, c'est une forme de faiblesse. Céder à la violence, c'est à la portée de n'importe qui. Tuer quelqu'un, c'est extrêmement banal. Frapper ou crier sur quelqu'un, c'est être un faible absolu. Arriver à pardonner, à aimer, c'est quelque chose qui demande beaucoup plus de force et de solidité. Alors, c'est pourquoi, sur un plan personnel, on va pouvoir faire ce lien, finalement, entre cette reconstruction de ces murailles, de cette ville, et aussi la reconstruction que Dieu désire faire dans notre vie.
0: Alors vous-même, Jacques Daniel, vous avez écrit un livre qui s'appelle « Comment bien gérer son capital de vie ». Et dans ce livre, vous faites le parallèle entre la reconstruction de Jérusalem et la restauration que Dieu voudrait faire en nous, en tant que personne. Hein.
1: Voilà, tout à fait. C'est une petite étude qu'on trouve à la fin de ce livre. C'est la même démarche, finalement. Tout processus de reconstruction va retrouver ces mêmes lignes. Et Dieu, qui souhaitait reconstruire Jérusalem, eh bien, souhaite aussi que nous soyons capables de résister aux tentations, aux séductions, que notre vie soit une vie de qualité qui rayonne. Beaucoup de textes bibliques nous invitent à entrer dans la restauration que le Christ veut faire. C'est-à-dire que ce n'est pas simplement, on l'a vu avec Jérusalem, il y a des ouvriers qui ont fait cela, mais là, c'est l'ouvrier qui veut reconstruire en nous, eh bien, c'est le Christ qui peut venir dans notre vie et commencer à reconstruire. Et ceux qui sont en Jésus-Christ, qui laissent finalement Dieu travailler en eux, vont progressivement pouvoir voir leur vie se fortifier, être capables d'être des restaurateurs. Chacun peut devenir, à ce moment-là, comme Jérusalem, c'est la ville de paix, eh bien, chacun est appelé à devenir lui-même un instrument de paix. Ça rappelle un petit peu cette prière très connue de saint François d'Assise qui disait « Seigneur, fais de moi un instrument de paix ». C'est-à-dire que notre vocation, eh bien, c'est pas simplement d'avoir la belle vie, mais d'être nous-mêmes aussi un instrument qui apporte cette paix. C'est pas une paix naturelle, c'est une paix qui est tirée de Dieu. C'est une vie où je suis solide, j'ai une force qui me permet d'aimer et d'apporter la paix autour de moi.

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1: Une nouvelle balade à Vienne, l'Autriche de la danse, avec Chez nous, opus 361 de Johann Strauss.

0: C'était dans l'opus 361 de Johann Strauss, la pièce intitulée Chez nous.
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0: Nous allons entendre du basson baroque. L'interprète sera Claude Wassmer dans une sonate de Joseph Bodin de Boismortier, sonate opus 40 numéro 2. Le basson est accompagné par une basse continue. Vous retrouverez ici plusieurs mouvements, vivace, allemande, allegro, ma non troppo, adagio et gigue.

0: C'est avec beaucoup de plaisir que je vous ai proposé ce morceau de musique baroque et joué sur un basson baroque par Claude Vasmer. C'était de la musique de Joseph Bodin de Boismortier.
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1: Né en 1912, Benjamin Britten est le compositeur le plus important de la musique britannique du XXe siècle. Également chef d'orchestre, altiste et pianiste, il a donné une nouvelle vie à l'opéra anglais en le faisant accéder à l'époque moderne. Nous écouterons tout d'abord la Simple Symphony, composée par Britten pendant l'hiver 1933, interprétée par le Bournemouth Sinfonietta, dirigée par Ronald Thomas. La pièce est basée sur des thèmes que le compositeur avait écrits pour piano lorsqu'il avait une douzaine d'années. La Simple Symphony est dédiée à Audrey Alston, qui fut son professeur d'alto pendant son enfance. Elle est structurée en quatre mouvements: Boisterous Bourré, Playful Pizzicato, Sentimental Sarabande et Frolicsome Finale.

En 1937, Britten compose les variations sur un thème de Frank Bridge, une suite pour orchestre à cordes qui lui valut la reconnaissance sur la scène internationale. Je vous propose d'écouter 7 des 11 mouvements de ces variations de Benjamin Britten. Introduction et thème, adagio, romance, aria italiana, Wiener Walzer, motto perpetuo et chant.

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1: Bonjour, c'est Portrait, une émission proposée et animée par Claire-Lise Chaubelet.
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1: Savez-vous qu'au Havre, nous avons une toute jeune capitaine de 25 ans, une ravissante jeune femme qui est notre invitée aujourd'hui, Marie-Océane Dietz, bonjour. Vous avez un prénom prédestiné et pourtant, ce n'est pas par là que vous vouliez commencer, que vous avez débuté en tout cas, puisque vous avez commencé par faire du droit.
3: Tout à fait. En effet, oui, j'ai commencé à la sortie de mes études en Auvergne à faire une fac de droit spécialisée dans le droit pénal. Et à la fin de ma licence, il s'est avéré que les horizons offerts par la mer étaient beaucoup plus opportuns pour moi et beaucoup plus en adéquation avec, avec mes envies et mes ambitions. Et donc j'ai opéré un virage à 180 degrés. Un grand virement de bord pour devenir aujourd'hui marin de profession.
1: Alors, vous qui nous écoutez, je vais juste vous raconter pour l'anecdote comment j'ai eu l'idée d'inviter cette jeune femme au micro aujourd'hui. Eh bien, j'ai fait la visite du port en bateau, la visite du port du Havre. Et en fait, j'ai trouvé qu'elle avait une aisance formidable, qu'elle parle à livre ouvert de tout ce que nous voyons durant la visite, qu'on voit des grands bateaux. Alors, on passe au pied, on a l'impression d'être des Playmobil dans une petite coquille de noix face à des gros navires, des porte-conteneurs, etc. Et puis, elle nous a expliqué tout en détail. Alors, je suis allée voir quand même dans la cabine parce que je me suis dit, elle doit lire un truc. Enfin, ça ne s'entend pas qu'elle lit. Et non, elle ne lit pas. C'est, tout est de, comme ça. Au fur et à mesure, elle improvise. Et vous improvisez, Marie-Océane, parce que, évidemment, à chaque visite, c'est différent.
3: Tout à fait. Au fil de l'eau, au fil des bateaux, au fil de la vie, de la météo, du port, on est au cœur d'un lieu qui est intrinsèquement vivant, ce port du Havre. C'est des gens, des navires, des horizons. Et donc, on improvise avec ce qu'on voit, ce qu'on découvre, ce qui nous attire l'œil et ce qui pourrait interpeller nos visiteurs.
1: Alors, on va écouter un petit extrait. On vous entend là, c'est en direct live. Hein. Vous ne saviez pas que je vous enregistrais. Mais je ne savais pas que j'allais vous inviter non plus dans cette émission. Mais c'est devenu une évidence au fur et à mesure de cette balade en bateau qui dure une heure. Et d'ailleurs, pour visiter, eh bien, il suffit de taper Vedette Le Havre, c'est ça ?
3: Vedettebetsen.fr, tout à fait.
1: Et puis, on peut donc faire ça sur Internet. Et aussi, il y a un numéro de téléphone que vous allez trouver très facilement sur Internet. Donc, écoutons ce petit morceau, et puis juste après, eh bien, on va ouvrir ce gros livre que vous avez apporté.
4: Le bâtiment vitré que vous voyez, c'est le musée d'art moderne André Malraux, le MUMA. Ce MUMA abrite une importante collection d'œuvres d'art impressionnistes. Ces peintres qui se sont inspirés des lumières changeantes et de ces nuages bien particuliers chers à notre belle Normandie. D'ailleurs, pour les amateurs de peinture, n'hésitez pas à aller y faire un tour, cela vaut le coup d'œil. Et tant qu'à parler d'œil, cette statue sur l'esplanade, c'est un regard que la vie du Havre a toujours de tourner vers la mer. Une œuvre que l'on doit à Henri-Georges Adam, qui s'appelle Le Signal.
1: C'est Marie-Océane Dietz qui est notre invitée aujourd'hui. Dietz, j'ai dit Dietz, mais en fait c'est Dietz.
3: Dietz, ouais.
1: Dietz.
3: Dietz. Comme c'est à consonance germanique, on le dit à la française, ça marche aussi Dietz.
1: Ce gros livre que vous avez apporté, c'est quoi ? Qui vous l'a donné ? Et pourquoi il a autant d'importance pour vous ?
3: Ce livre que j'ai emmené, c'est un ancien code français et loi usuelle qui date de 1910. Et c'est un livre qui m'a été offert par une tante quand j'ai commencé mes études de droit.
1: Si on le décrit, c'est un livre qui est plus haut que large presque.
3: Tout à fait. Tout à fait.
1: Il est assez petit, comme, je ne sais pas moi, un livre de poche, on va dire. Mais par contre, il est très très épais, comme au moins 4 livres de poche, ou 5 peut-être, superposés.
3: Superposés, reliés à l'ancienne en cuir, donc c'est en lui-même un très bel objet. Et ce qui est assez merveilleux, c'est que ce livre qui codifie ce qui était en 1910 l'ensemble des lois qui régissaient quasiment la France, eh bien, tout tenait dans ce livre, et c'était véritablement La Bible des juristes, et quand on le feuillette, alors c'est en effet très technique, hein, puisque c'était un livre destiné à l'usage, mais c'est un reflet aussi d'une société d'époque, avec notamment des questions sur le droit des personnes, la place notamment de la femme dans la société, du rôle familial, etc., qui était reflété à travers ces lois. Et c'est un objet qui est assez étonnant.
1: Lorsque nous avons préparé cette émission, Marie-Océane Guest, vous avez fait un geste comme si vous empiliez devant vous des grands bouquins, et vous avez dit que aujourd'hui, ce petit livre-là était remplacé par le code.
3: On a le code civil, on va avoir le code pénal, on va avoir les différents codes de procédure, on va avoir les codes de droit ruraux, on va avoir le code de la route. C'est vrai que celui-là, il parle un peu à tout le monde, mais il est matérialisé à chaque fois par des livres de proportionné à peu près de cette taille-là, mais c'est des dizaines, voire des centaines aujourd'hui de codes et de normes qui s'intercommuniquent et qui régissent notre vie quotidienne.
1: Alors j'imagine que ça vous est encore très utile, tout ce que vous avez appris durant ces études de droit, mais qu'est-ce qui vous a poussé finalement à changer de direction à ce point pour voir d'autres horizons ?
3: Dans la filiale que j'avais choisie, qui était droit pénal et procédure, c'était la voie royale pour accéder ensuite au master et à tout ce qui était carrière judiciaire, dans le sens l'avocature, la magistrature, etc., qui sont des carrières qui sont par nature assez complexes et élitistes. Je n'enlève rien à ceux qui font ces métiers-là, mais il faut être passionné et faire une forme de sacrifice personnel. Moi, je le vois comme un sacrifice personnel de se consacrer uniquement au droit. C'est quand un avocat, il est du matin au soir, même la nuit, etc. Et donc, c'était des carrières qui impliquaient trop et qui ne correspondaient pas à ma vision de la vie, avec des métiers qui sont assez, je ne vais pas dire monovalents, mais l'essentiel du métier est quand même d'être dans un bureau, de recevoir des gens et puis de plancher sur des dossiers, des choses comme ça. Sachant que moi, je ne me voyais pas immobile dans mon métier. Il fallait que je bouge, que je pratique, que je sois polyvalente. Et donc, en fait, en avançant dans mes études, eh bien, c'est quelque chose qui, du coup, ne correspondait pas, tout simplement.
1: Vous êtes capitaine. C'est ce que vous dites lorsque vous rencontrez quelqu'un. Vous dites capitaine d'une vedette à passagers.
3: Tout à fait. C'est le nom du type de bateau sur lequel je navigue. Parce que quand on se présente comme capitaine, tout de suite les gens vont avoir l'image plutôt d'un capitaine de porte-conteneurs, d'un paquebot, etc. Moi, je suis capitaine d'une petite unité, d'un petit bateau avec un petit équipage, mais qui, du coup, implique aussi tout un tas de responsabilités, etc. Mais qui, du coup, est plus à taille humaine et au contact des gens.
1: Marie-Océane Diet, vous êtes maître à bord, c'est ce que vous m'avez dit. Alors, comment on fait pour se faire obéir, respecter, d'un équipage qui est principalement masculin ?
3: Essentiellement masculin dans les navigants. On est une petite société, mais je suis la seule femme navigante. C'est des métiers qui sont des métiers d'expérience. Donc, il faut faire pas mal de choses avant, vivre des situations, s'en sortir. Et puis ensuite, petit à petit, on gagne en assurance. Et donc, en fait, quand on a confiance en soi, eh bien, on emmène à nous suivre. Après, c'est évidemment un endroit où il faut faire ses preuves, et surtout, au maximum, surtout en tant que femme au milieu d'un milieu d'hommes, montrer le moins possible nos failles et avancer droit. Mais là où on a énormément de chance, c'est que je suis quand même entourée par des gens qui sont très ouverts et donc qui laissent cette chance.
1: Les choses changent petit à petit, évoluent ?
3: Tout à fait. Tout à fait, on a de plus en plus de femmes marins, de femmes officières, ça se développe de plus en plus, et puis c'est en corrélation aussi avec une société qui évolue, avec une place de la femme qui est beaucoup moins centrée sur, j'exagère un petit peu, mais la femme à la maison, à la cuisine, qui élève les enfants. De plus en plus, c'est normal qu'une femme soit carriériste, avance dans la vie et des métiers à responsabilité.
1: Quelle est la formation qu'il faut avoir ? Alors, on parle de l'Hydro ici, de l'ENSM, École Nationale Supérieure de la Marine ?
3: De la Marine Marchande, oui.
1: Marine Marchande, ici au Havre. Il y en a une autre à Marseille.
3: Tout à fait.
1: Voilà, est-ce que c'est la seule direction qu'on peut prendre ou est-ce qu'il y a d'autres écoles en parallèle ?
3: Alors, c'est la voie pour accéder à ce qu'on appelle le long cours, donc les grands navires où on part longtemps, loin, entre autres. Il y a aussi, avec du coup, des diplômes de capitaine pour des gros bateaux, pour le coup.
1: C'est quoi un gros bateau ?
3: Un gros bateau, ça va être des navires qui vont faire plus de 100 mètres de long, par exemple. Après, il peut y avoir aussi, je pense au remorqueur, là, ça va être pas forcément un gros navire, mais ça va être un navire qui va être puissant. Et donc, dans ces cas-là, eh ben, il faut avoir des diplômes qui soient un petit peu plus élevés. C'est pas mon cas. Comme je disais tout à l'heure, j'ai commencé par faire du droit, je me suis reconvertie, et donc je suis passée par la petite porte. On peut accéder au même, à la fin de carrière, au même échelon, mais on retourne à l'école régulièrement, on pratique. Et donc moi, j'ai commencé par un CAP de matelot de pont avec un diplôme de mécanicien 250 kW, terme technique pour dire qu'on est motoriste, on est polyvalent sur notre navire.
1: On fait l'entretien. Vous savez réparer le moteur ?
3: Entretenir, plus okay. que réparer. Je sais à quoi correspondent les différentes choses, et donc voir s'il va bien, pas bien, faire quelques petites choses. Et puis, au demeurant, pouvoir être l'interlocuteur de la même manière que si un jour on a un pépin, on appelle les pompiers, on est formé pour expliquer la situation, décrire précisément la victime. Eh bien, c'est la même chose, je sais décrire précisément qu'est-ce qui ne va pas pour guider vers quelqu'un qui, lui, par contre, est mécanicien réparateur.
1: On va dire. Alors, à vous qui nous écoutez, lorsque nous avons préparé l'émission avec Marie-Océane, j'ai vu qu'elle avait une jolie manucure, une French sur ses mains, mais qu'en en fait, il y avait, je ne sais pas, du cambouis, des choses comme ça sous ses ongles, parce que je pense que vous avez dû farfouiller dans le moteur.
3: Oui, tous les jours.
1: D'accord.
3: Tous les jours. Non pas qu'il ne va pas bien, bien au contraire, mais on fait les niveaux, on met un coup de nettoyage pour s'assurer qu'il n'y ait pas potentiellement par la suite une fuite ou quelque chose comme ça. On les bichonne.
1: Alors, vous nous avez apporté des photos et il s'agit d'une photo assez extraordinaire. Figurez-vous que elle m'a fait penser quelque part à la photo que nous avons qui est à l'intérieur de l'invitation du MUMA pour la nouvelle exposition Paquebot, dont je vais vous parler aussi lors d'une prochaine émission, puisque je vais faire un reportage pour cette exposition qui a lieu jusqu'au 21 septembre. Et on voit à l'intérieur, je ne sais pas comment ça s'appelle, ces grosses hélices-là qui sont représentées sur cette image, mais en tout cas, sur la vôtre, on vous voit avec une espèce de seau gigantesque derrière, un navire, avec une grosse boule devant. Je vais faire la maligne parce que vous me l'avez dit, mais ça s'appelle un bulbe. Donc ce truc tout rouge là. Et puis vous êtes dessous, toute petite, habillée en couleur fluo, puisque c'est une combinaison.
3: C'est ça, bah sur les ferries, on est en tenue de haute visibilité, puisque là on était dans ce qu'on appelle un dock à sec, donc le bateau est sorti de l'eau. Il est posé sur des cales, et donc pour se balader dans le dock, pour qu'on nous voit de loin, on est donc en jaune fluo, et également le matelot sur un ferry, et aussi en tenue de haute visibilité, puisqu'un ferry, par nature, c'est un navire qui emmène des véhicules et des gens. Sauf que quand on est dans les garages, comme quand on est dans un parking souterrain, on se voit mal, et ça serait dommage d'avoir un accident, de se faire renverser, et donc on est tout le temps déguisé en Playmobil, comme ça.
1: Alors cette photo, elle est assez géniale parce que on voit en effet la coque du bateau en contre-plongée. On le voit effectivement à l'intérieur de ce dock, de ce plateau en fait qui revient à la surface. Je crois avoir me souvenir que on vidait des ballastres, c'est ça ? Elles sont remplies d'eau de mer et puis en les vidant, du coup, ça revient à la surface.
3: C'est ça. En fait, pour mettre un bateau à sec, on va le faire rentrer dans une forme, dans un petit bassin. Le dock est coulé. Des cales ont été pré-mises en place pour être au niveau de la quille. La quille, c'est la partie centrale au fond, en bas de la coque du navire, qui est renforcée un peu plus lourde pour aider à l'équilibre. Et en fait, on vient entrer le navire dans le dock, et petit à petit, en effet, on déballasse. Donc on vide les caissons d'eau de mer qui sont dans cette partie métallique. En fait, c'est un énorme plateau de plusieurs centaines de mètres qui vient petit à petit flotter, et faire flotter surtout le navire, et on le sort comme ça de l'eau. Et le jour où on veut le remettre à l'eau, eh bien on recoule tout simplement le plateau, le dock, et puis le bateau ressort, on ouvre la porte.
1: Et on le voit là avec un merveilleux ciel bleu devant. Elle est exceptionnelle cette photo. Mais vous avez vraiment bien fait de la choisir.
3: Ouais, ciel bleu en janvier au Danemark, donc assez exceptionnel. Il faisait très froid, mais c'était très chouette.
1: C'est quoi les difficultés les plus importantes au quotidien quand on navigue dans ce genre de choses ?
3: Chaque navire va avoir ses caractéristiques, ses complexités. Sur les ferries, par exemple, le matelot va être une de ses missions principales, ça va être l'amarrage du navire, donc envoyer ces énormes cordages qui attachent le navire au quai et qui l'immobilise et le sécurise.
1: C'est là que les lamaneurs...
3: Les lamaneurs, oui, c'est le corps de métier qui intervient depuis les quais pour réceptionner les amarres et les mettre sur les caplets, sur les bits d'amarrage, justement. Et en fait, on travaille de concert avec eux, mais on va travailler avec des treuils qui sont absolument énormes, avec des tensions qui sont incroyables. Imaginez un bateau de plusieurs centaines de milliers de tonnes. Forcément, on ne va pas l'amarrer avec de la ficelle à rôti. Et donc, forcément, bah, les contraintes, c'est que ça va être assez lourd, même si bon, on est aidé par les treuils, etc. Mais c'est de la manutention, et puis c'est surtout bah, être attentif à tout ce qui nous entoure, à nous, mais surtout à nos collègues. Être sûr qu'il bah, ne va pas avoir le pied au mauvais endroit, être, quand on va envoyer la mare, puisqu'il pourrait partir avec. Enfin, voilà. C'est, sur les ferries, en tout cas, parmi les difficultés, c'était ça. Et puis après, on est aussi confronté aux éléments. L'hiver, la plage de manœuvre est exposée, bah, il pleut, il vente, il neige... Mais on doit y être et puis on n'a pas le choix, quoi.
1: On va écouter à nouveau un petit morceau d'enregistrement que j'ai pu faire en douce sur le bateau lorsque vous commentez cette visite du Havre.
4: Ouais, puisqu'elle aurait dû à la base être éphémère, démantelée à la fin de l'été, mais les Havrais l'ont adorée. On a donc décidé de la conserver, cette œuvre que l'on doit à Vincent Galivet. Et sur notre bâbord, le terminal croisière du Havre qui est en train de... tribord, pardon, sur notre droite, qui est en train de faire peau neuve, grande avancée majeure. On est en train d'électrifier les quais, notamment en plus de reconstruire la gare maritime. Le but étant de permettre aux énormes paquebots de se connecter au réseau électrifié terrestre, évitant ainsi qu'ils ne produisent eux-mêmes leur énergie, parce qu'on est les groupes électrogènes qui sont très gourmands et très producteurs de CO2. C'était pas loin de 10 tonnes de CO2 qui étaient relâchées dans l'atmosphère par escale de navire. Et oui, il en faut de l'énergie pour faire illuminer des centaines de millions d'ampoules qui éclairent à la fois les cabines, les salles de spectacle, de restaurants, également chauffer les piscines, les spas. Il y a même des paquebots qui disposent de leur propre bâtiment. Bref, ce sont de véritables villes flottantes, très gourmandes en énergie, et qui désormais eh bien, vont apporter une grande bouffée d'air frais, tant à la fois aux poumons des Havrais que aux poumons de la planète.
1: Et voilà, et on va pouvoir maintenant expliquer petit à petit, Marie-Océane Dietz, comment les choses se font pour vous, comment vous improvisez, comment vous réactualisez vos connaissances et qu'est-ce qui vous plaît le plus.
3: Alors, comment on improvise, comment on actualise, bah, on est en, disons, en veille constante, ça c'est un principe juridique, la veille juridique, on suit les évolutions normatives, et bien là c'est la même chose, on suit les avancées sur le port, les nouveautés, l'actualité maritime générale, ce qui permet d'être au plus juste avec les choses et avec les évolutions, en suivant Aropaport par exemple, des choses comme ça, en se rencontrant avec des divers intervenants, que ce soit quand les dockers viennent à bord, quand on va avoir des entreprises du monde maritime qui viennent, ou simplement se rencontrer entre marins, où on échange sur bah, des nouveautés, des améliorations, tout ce qui fait la vie maritime finalement. Donc c'est beaucoup d'échanges, et puis ça permet du coup d'être au plus juste et au plus pertinent quand on va présenter aux gens.
1: Oui, d'être complètement circonstancié en fonction de ce que vous voyez finalement, puisque c'est ce que vous voyez que vous nous racontez, nous, passagers. Est-ce que vous pensez que ça peut être remplacé par l'IA un jour, ou en tout cas par des audioguides ?
3: Non, parce qu'on n'aurait pas ce côté spontané, naturel, cette adaptation au public aussi, puisqu'on a tout public qui vient à bord. Ça va du petit maternel qui va faire la promenade en mer, à qui, si on commence à lui expliquer... pourquoi le conteneur tient sur le bateau et que c'est des éléments techniques, là on va le perdre. Alors que si on lui dit que dans les boîtes il y a leurs jouets et puis des Smarties, ils vont être aux anges. Donc ce côté intrinsèquement vivant, ce côté de... on est, même si je ne parle pas directement avec les gens, mais je m'adresse à eux. Et donc bah, pour ça, je ne vois pas comment une intelligence artificielle pourrait percevoir ça.
1: Alors, vous nous avez apporté une seconde photo, ici, et là, c'est... Je vous laisse la décrire, je dis rien.
3: C'est une photo de mon conjoint, mon futur mari, l'année prochaine, avec notre petite pouliche et notre chat. C'est un peu notre famille, finalement. Alors, évidemment, c'est notre petit monde, notre univers, dans notre campagne, donc proche de la mer, mais pas complètement, dans notre petite bulle.
1: Alors, votre conjoint se prénomme Ramsès. Qu'est-ce qu'il fait, lui ?
3: Lui, il a été marin-pêcheur. Il est marin dans l'âme. Je pense qu'il a plus d'eau de mer qui coule dans ses veines que de sang, concrètement. On ne peut pas l'éloigner à plus de 500 mètres de la mer. C'est son ADN. Et aujourd'hui, il est directeur de l'école de voile d'Étretat, où il partage également sa passion de la Normandie, du monde maritime, avec les gens via la voile et puis aussi des promenades au pied des falaises.
1: Nous allons écouter un deuxième intermède, cette fois-ci c'est un intermède musical, il s'agit d'une chanson de Diane Tell, évidemment, vous vous en doutez. Si j'étais un homme, écoutez bien les paroles.

0: C'est Marie-Océane Dietz qui est notre invitée aujourd'hui. J'arrive pas à dire Dietz, en fait. Quand je relis votre nom, je le prononce à la française. Je suis vraiment navrée. Est-ce qu'il faut être un homme pour être capitaine, Marie-Océane?
1: Bien au contraire que non. Un peu de mixité fait absolument pas de mal. Et aujourd'hui, les métiers ont tellement évolué que le être femme ou homme, ça change pas grand-chose. Si tant est qu'il faut quand même avoir suffisamment d'aplomb, ça reste encore un milieu masculin, donc il faut réussir à faire son trou, faire sa place, mais je me souviens que cette musique m'avait interloquée petite, alors qu'il n'était absolument pas question d'évoquer une carrière maritime, mais enfant, j'avais entendu ça, et le « si j'étais un homme » m'avait marqué en me disant que, en fait, finalement, c'était... Il y avait des métiers d'hommes, il y avait des métiers de femmes, mais je ne me reconnaissais pas forcément dans ce qui était censé être... Dans l'image d'un enfant, les métiers de femme, une maîtresse d'école ou quelque chose comme ça, je m'y voyais pas du tout.
0: Quel genre d'enfant étiez-vous ?
1: Assez solitaire. Alors, avec des copains certes, mais j'aimais bien avoir mon petit monde. Passionné surtout de tout, passionné de cheval, passionné d'escalade, passionné d'extérieur. Des sports où on est certes en équipe, mais en fait, au final, face à l'effort, on est quand même seul. Et... une enfant vivante, on va dire.
0: Que pensent vos parents de ce que vous faites aujourd'hui ?
1: Je pense qu'ils sont plutôt fiers. Ils avaient été, je pense, même s'ils ne l'ont pas forcément montré, assez étonnés, peut-être même inquiets de me voir prendre ce virage, quand on explique à ses parents qu'on quitte une licence de droit où on était plutôt bien placé dans le peloton, disons. Pour passer un CAP de matelot, l'inquiétude peut être présente, mais ils m'ont quand même toujours soutenue sans rien montrer en tout cas, et donc de fait, quelque part ils m'ont encouragée, et je pense qu'aujourd'hui j'ai une place qui est assez enviable, disons.
0: C'est pour ça que votre témoignage est important à notre micro, parce que justement, pour les personnes qui nous écoutent et qui ont peut-être un doute dans l'accompagnement de leurs enfants ou petits-enfants, c'est pas la première fois que j'ai un invité qui a changé du tout au tout, ou qui a décidé de faire quelque chose pour lequel ses parents avaient des inquiétudes, et puis qui a réussi.
1: C'est ça. Il faut, après, c'est vrai que ça n'a pas toujours été facile, il faut se donner les moyens, mais quand on se sent soutenu et épaulé, forcément ça donne plus de force pour avancer et faire les choses.
0: Vous avez choisi, comme tous les invités de cette émission, des objets, des photos, des senteurs. Eh bien ici, vous avez choisi ce dessin que vous avez apporté, qui est encadré, et il s'agit d'un poisson.
1: Un poisson, tout à fait, que j'ai fait. À l'époque où j'ai commencé mon premier métier de marin professionnel, disons, c'était marin-pêcheur. J'ai fait ça quelques temps, et quand je revenais de mes marées, j'aimais à reproduire ce qu'on avait pu extirper de la mer à la sueur de notre front. Et là, j'ai choisi un Saint-Pierre, puisque c'est un poisson qui, quand on le voit sous les étals, et souvent les gens lui donnent la réputation d'être assez laid. Puisqu'il est gris,
0: il est très beau. Hein.
1: Et ben là, il est tel qu'il est quand il sort de l'eau. Donc un poisson qui est brillant, un poisson qui a des reflets jaunes, verts, et qui, quand il est vivant, il est superbe.
0: Qu'est-ce que vous pensez de la pêche intensive ? On en parle beaucoup en ce moment. Greenpeace en parle, mais aussi toutes sortes d'associations, Bloom par exemple, et de ces hyper énormes chalutiers qui saccagent tout.
1: C'est un sujet qui est très complexe. Quand on a un marin, un pêcheur en mer, on a trois emplois à terre. Et en fait, le problème, c'est que ce marin en mer et ses trois emplois à terre, quand on a de la pêche artisanale, quand on a des petits pêcheurs qui posent leurs filets, qui posent leurs lignes, qui posent leurs casiers, même les petits chaluts, qui arrivent à avoir une gestion raisonnée de la ressource, et ben là, on a tout ce qui est l'aspect économique, purement intrinsèquement, qui vit derrière. Et sauf que ça, elle est gravement mise en danger par, entre autres, ces énormes chalutiers-usines qui viennent s'ajouter à un contexte complexe avec des évolutions climatiques, etc. Jusqu'alors, on a toujours eu des mutations dans les choses, dans les espèces. Mais aujourd'hui, nos pêcheurs ont beaucoup plus de mal à s'adapter avec une raréfication de la ressource. Et c'est assez inquiétant. Et quand on est proche du milieu, on en entend parler, on le comprend. Mais venant d'Auvergne, c'est un sujet qui est complètement invisible. Et pourtant, c'est quand même quelque chose qui est symptomatique d'une évolution inquiétante, vraiment.
0: Évidemment, je ne vous demanderai pas qu'est-ce que vous préconisez pour ce genre de choses, parce qu'on l'a bien compris, c'est très complexe. Terminons plutôt par ces deux senteurs que vous avez choisis, Marie-José Landietz. Eh bien, il s'agit des tourbes volcaniques d'Auvergne qui symbolisent pour vous...
1: L'Auvergne, c'est mon accroche natale. C'est des grands espaces, c'est de la nature, c'est la possibilité de se promener sans rien voir de l'activité humaine. Quand on est au milieu des volcans, et ben, on a le chemin, on a les pierres, on a les arbres, on a les animaux, et on n'a pas de voiture, on n'a pas ce bruit constant de la vie.
0: Et puis ce dernier parfum, il nous reste juste quelques secondes, mais terminons dans la tendresse, et bien c'est le parfum Chance de Chanel qui est porté
1: par ma maman, tout à fait.
0: Et j'imagine que vous avez une bonne relation avec elle.
1: Oui, énormément de chance là-dessus, très bonne relation avec mes parents, l'ensemble de ma famille. On est une famille assez unie.
0: Merci d'avoir été notre invitée aujourd'hui, Marie-José Landietz, et... Je dis bonne route souvent, mais là je vais dire bon horizon.
1: Bon vent.
0: Bon vent.
1: Bon vent, belle-mère.
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1: Bonsoir à tous. Après
2: l'inauguration se poursuit.
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5: Ces derniers jours, l'actualité sanitaire internationale s'est tournée vers un navire de croisière revenu d'Amérique du Sud. À bord, plusieurs passagers ont été contaminés par un antivirus particulièrement surveillé, le virus Andes. Plusieurs décès ont déjà été signalés et certains voyageurs sont désormais suivis dans plusieurs pays, dont la France. Et immédiatement, beaucoup ont pensé au coronavirus. Depuis le Covid-19, notre regard a changé. Quelques mots suffisent désormais à réveiller des souvenirs très précis. Contamination, isolement, quarantaine. Mais alors, que sont exactement les antivirus ? Les antivirus sont des virus transmis principalement par certains rongeurs sauvages. L'être humain est généralement contaminé en respirant des poussières souillées par l'urine ou les excréments de ces animaux. Dans certains cas, ces virus peuvent provoquer des atteintes pulmonaires très graves. La souche actuellement surveillée, appelée virus Andes, inquiète particulièrement les autorités sanitaires car elle pourrait occasionnellement se transmettre entre humains. Pour autant, les spécialistes rappellent que nous ne sommes pas dans une situation comparable à celle du Covid. Les cas restent rares et les autorités cherchent précisément à empêcher toute propagation. Mais psychologiquement, quelque chose s'est produit depuis 2020. Car le Covid n'a pas seulement bouleversé les systèmes de santé ou l'économie mondiale. Il a aussi profondément transformé notre rapport à la peur et à l'incertitude. Nous avons découvert à quel point nos sociétés modernes pouvaient devenir fragiles en très peu de temps. Et surtout, ces crises révèlent souvent ce qui se trouve déjà à l'intérieur de nous. Pendant la pandémie, certains ont développé des élans de solidarité remarquables. Mais nous avons aussi vu apparaître des tensions, des divisions, des agressivités et parfois même des formes de méfiance entre les personnes. Et la Bible parle de cela. Dans l'évangile de Luc précisément, Jésus déclare « C'est de l'abondance du cœur que la bouche parle ». Autrement dit, lorsque les circonstances deviennent difficiles, ce qui habite profondément l'être humain finit souvent par apparaître. La crise agit alors comme un révélateur. Révélateur de nos peurs, de nos limites, mais aussi de notre besoin des autres. Et finalement, cette actualité autour de l'antivirus nous rappelle peut-être une vérité que notre société moderne voudrait parfois oublier. Malgré notre technologie et notre puissance, l'être humain reste profondément vulnérable. Mais la Bible présente aussi cette vulnérabilité comme une invitation à l'humilité. Accepter que nous ne maîtrisons pas tout, que nous avons besoin les uns des autres et aussi que l'homme n'est pas tout puissant. Et paradoxalement, c'est peut-être justement lorsque l'être humain accepte enfin ses limites qu'il devient aussi plus attentif aux autres, plus lucide sur lui-même et parfois plus ouvert à une dimension spirituelle.
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0: il est 13h sur Albatros, l'heure de la chanson en compagnie de Pierre Gallet.
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0: Tout au long de cette émission, chanteuses et chanteurs se succéderont dans un parcours chanté, hommage à Alain Leprest. Bonjour à tous et bienvenue, que vous soyez simple curieux ou amoureux inconditionnel de la chanson française, je vous propose de commencer ce chemin musical en compagnie d'Amélie et Crayon.
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0: Adamo, l'Olivier. Tous les titres que nous entendons sont extraits d'un album intitulé Chez le Prest, volume 2. À suivre, Anne Sylvestre.
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0: Anne-Sylvestre Sarment. Nous devons l'interprétation de la prochaine chanson d'Alain Leprest, Les Tilleuls, à Clarica. Nous l'écoutons.
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Cet intermède musical ouvre notre séquence Chantons au cinéma. Extrait de la bande originale du film Zabriskie Point, je vous propose d'entendre Patti Page interpréter Tennessee Waltz.

0: Reprenons le cours de cet hommage aux chansons d'Alain Leprest en écoutant la belle voix d'Isabelle Maillero.
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Isabelle Maillerot, Bilou. Une chanson à venir que nous avons déjà passée sur cette antenne, le titre « La dame du dixième », Olivia Ruiz.

Olivia Ruiz, la dame du dixième. Un dernier titre de chanson d'Alain Leprest. Romain Didier en sera l'interprète. Nous écoutons « Je viens vous voir ».

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Au son d'une guitare mélancolique se profile notre séquence Chant d'ailleurs, destination la Bulgarie à la rencontre de Dimitar Gougov qui nous interprète Mitro le Mitro.

0: Ainsi s'achève Ariane nous fait chanter, une émission proposée par Pierre Gallet. Merci de votre fidélité, on se retrouve très vite. D'ici là, prenez bien soin de vous.
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3: Bonjour à tous. Aujourd'hui, 16 mai, c'est la fête du pain, mais traditionnellement, c'est aussi la journée internationale de la lumière. Lancée en 2018, cette journée a été promulguée par l'UNESCO afin de célébrer le rôle que joue la lumière dans des domaines aussi divers que la science, la culture et l'art, l'éducation et le développement durable, la médecine, les communications et l'énergie, et cela en souvenir de la mise au point réussie du rayon laser par le physicien et ingénieur Theodor Memann en 1960. Face ici de l'histoire, lorsque Théodore a réussi la toute première démonstration de son laser, le 16 mai 1960, il ne savait pas précisément à quoi son appareil pourrait servir. Il a dit lui-même « c'est une solution qui cherche son problème ». Il avait déclaré ça à la presse. Eh bien, aujourd'hui, ses multiples applications l'ont imposé comme un instrument majeur de la science au service de la vie quotidienne. Il lit les CD, déchiffre les codes-barres, mesure la distance de la Terre à la Lune, sert de scalpel dans les salles d'opération, coupe ou soude dans les usines, se fait arpenteur sur les chantiers et jouera même un rôle crucial dans les futurs réacteurs à fusion. Également, le 16 mai, journée internationale du vivre ensemble. Le nom complet de cette journée décrétée par l'ONU est Journée internationale du vivre ensemble dans la paix. Pour tenter de mobiliser les efforts de la communauté internationale en faveur de la paix, de la tolérance, de l'inclusion, de la compréhension et de la solidarité, tout un chacun sera invité à exprimer le désir profond de vivre et d'agir ensemble, unis dans la différence et dans la diversité, en vue de bâtir un monde viable reposant sur la paix, la solidarité et l'harmonie. Naissance de Martine Carole en 1920. 16 mai 1929, la première cérémonie des Oscars a lieu à Hollywood. Naissance de Nicole Rieux, qu'on n'entend pas suffisamment sur les ondes à mon avis. C'est une chanteuse française, elle est née en 1949. Décès de Django Reinhardt en 1953, ainsi que celle de Sammy Davis Jr. en 1990. Le 16 mai 2009, la guerre civile prend fin au Sri Lanka. Elle aura fait plus de 70 000 victimes depuis 1972 et puis le 16 mai 1966. La révolution culturelle débute en Chine. Plusieurs centaines de milliers de personnes perdront la vie suite à ces événements. À cette occasion, je vous propose un gospel chinois, eh oui, en chinois, qui dit à peu près cela: quelle grandeur pour un homme que d'aimer le Seigneur. Plus chorale que gospel, d'ailleurs c'est très sage, c'est aussi très joli, vous verrez, cœur d'homme et de femme. How important God's love for man is. Bonne fête aux honorés et aux Brenda.

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1: À l'origine, l'image de soi est un héritage, bon ou mauvais. La bonne nouvelle, c'est qu'on peut la changer. Personne n'est condamné à vivre avec un monstre dans sa tête. Mais que faire? Alors, je vous propose 4 conseils pratiques dans cette chronique et 6 dans les prochaines. Commençons par les plus simples. Premièrement, changez votre apparence. Par exemple, offrez-vous une coupe de cheveux qui vous plaise. Achetez un habit que vous aimez et vous verrez comme vos sentiments changent quand vous vous sentez bien. On peut aussi prendre un deuxième exemple. Faites-vous photographier par un professionnel. Sous votre meilleur profil, bien sûr, choisissez les plus belles photos pour vos documents officiels, carte d'identité, passeport, permis de conduire. Un troisième exemple. Présentez-vous avec assurance. Lorsque vous décrochez le téléphone, au lieu de dire « Allô ?» qui n'a aucun sens, répondez avec une voix chaleureuse, mais ferme. « Elisabeth Marchand, que puis-je pour vous ?» Simplement, votre nom. L'important est de vous identifier immédiatement. Et puis un autre exemple, tendez une main ferme, regardez dans les yeux et présentez-vous par votre nom. Si la timidité vous paralyse, alors pourquoi ne pas suivre quelques cours d'expression orale? Vous serez étonné de vos progrès. Un autre point, soignez votre corps. Faites de l'exercice. Vous n'aimez pas marcher, ni courir, ni nager, mais ne baissez pas les bras pour autant. Votre corps est une machine extraordinaire et il faut l'entretenir. Inscrivez-vous dans un club de sport, vous vous sentirez beaucoup mieux et votre corps vous dira merci. Si vous n'avez rien contre la marche, la course ou la natation, ne vous en privez pas. Il n'y a pas mieux. N'oublie pas une citation encore. Bien-aimés, nous sommes maintenant enfants de Dieu et ce que nous serons un jour n'a pas encore été révélé. Mais nous savons que lorsque Christ apparaîtra, nous serons semblables à lui parce que nous le verrons tel qu'il est. Et cette citation, elle est de l'apôtre Jean. Notre prochaine chronique a pour titre « Je construis mon image ».
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Bonjour à tous, bienvenue dans votre classique classique, consacré aujourd'hui à Claude Debussy. Nous allons, pour débuter votre classique classique, écouter une mélodie intitulée « J'ai dos ».

Claude Debussy est né le 22 août 1862 à Saint-Germain-en-Laye. Issu d'une famille modeste, c'est sa tante qui décela chez lui son amour de la musique et lui fit donner ses premières leçons. Il entra par la suite au Conservatoire de Paris à l'âge de 10 ans. Il fut engagé comme pianiste par la baronne von Meck, protectrice de Tchaïkovski, qui le fit voyager à Vienne, Venise et Moscou. En 1884, il remporta le Grand Prix de Rome avec sa cantate « L'enfant prodigue ». En 1887, Claude Debussy revint s'installer à Paris, où il fréquenta des peintres impressionnistes, ainsi que Verlaine, Mallarmé, dont on retrouve l'inspiration dans ses œuvres. En 1889, il découvrit la musique d'Extrême-Orient à l'Exposition universelle. Je vous propose à présent d'écouter la Rhapsodie pour saxophone et orchestre.

C'est en 1894, avec Prélude à l'après-midi d'un faune, que Claude Debussy connaît un immense succès. Durant la période qui suit, Claude Debussy composa des œuvres pour le piano qui font preuve d'une écriture originale, comme la suite Bergamasque pour le piano. En 1902, son opéra Péléas et Mélisandre, écrit d'après une pièce de Maeterlinck, consacra sa célébrité. Mais sa vie privée n'eut pas le même succès. Ainsi, en 1903, il s'attira les critiques de ses amis alors que sa première femme tenta de se suicider, abandonné pour Emma Bardach, qu'il épousa d'ailleurs en 1908, ayant obtenu le divorce. Écoutons à présent le prélude à l'après-midi d'un faune.

Ne connaissant plus de soucis matériels, Debussy put se consacrer alors plus pleinement à la composition, œuvres pour orchestre, musique vocale ou encore musique pour piano. Il meurt le 28 mars 1918 des suites d'un cancer et est enterré au cimetière du Père-Lachaise à Paris.

Vous venez d'entendre deux arabesques de Claude Debussy. Tout d'abord l'arabesque numéro 1 en mi majeur, suivi de l'arabesque numéro 2 en sol majeur. Claude Debussy est considéré aujourd'hui comme un précurseur de la musique contemporaine. Le piano occupe une position centrale dans sa création, à laquelle on lui a collé l'étiquette d'impressionniste. Étiquette acquise en raison de ce qui inspira ses œuvres, la nature, mais aussi de la technique originale qu'il affina. Les harmonies flottantes et chatoyantes, les mélodies aux contours non définis, large échelle des nuances, subtilité des rythmes intérieurs. Ainsi s'achève votre émission Classique Classique. Nous nous quittons sur trois extraits de Children's Corner Suite. Je vous donne rendez-vous à la semaine prochaine.

était un être hypersensible et tourmenté, et il fut en proie à un déchirement intérieur permanent, et il ne connut jamais la sérénité. Il portait en lui les tentations, les espoirs, les échecs, la nostalgie de pureté qu'il prêtait aux personnages de ses opéras et ballets, et aucun succès ni honneur ne purent jamais l'apaiser. Voici Barcarolle en sol mineur, extrait des Saisons de Tchaïkovski.

Avec l'aimable autorisation des disques Hades, collection Le Petit Ménestrel, Tchaïkovski, sa vie et ses œuvres, avec des extraits musicaux de l'œuvre du compositeur, texte de Michel Hoffmann, dit par Emmanuel Riva et Francis Huster, avec Gaëtan Jor et Magali Clément.

Nous sommes en 1850, en Russie, à Votkinsk, à l'extrême nord-est du pays, aux confins des steppes désolées de Sibérie, chez un ingénieur des mines, Ilya Petrovitch Tchaïkovski. Ce soir-là, Ilya Petrovitch et sa femme, une dame d'origine française née marquise d'Assier, ont organisé une grande réception pour leurs amis. Madame Tchaïkovski s'est mise au piano. Elle joue admirablement.

0: Pendant ce temps, dans une autre partie de la maison, un jeune garçon de 10 ans appelle sa gouvernante. Elle entre dans la pièce et le trouve assis dans son lit. Le visage inondé de larmes, les yeux fixes, hagards et fiévreux. Qu'avez-vous, Piotr ?
1: Oh, Nanny, cette musique ! Oh, cette musique ! Délivrez-moi d'elle, elle est là dans ma tête.
0: Le jeune garçon gémit en se tenant le front. Cet incident nous fait comprendre que dès son enfance, Piotr Tchaïkovski fit preuve d'une sensibilité musicale presque maladive. Il pouvait rester des heures à écouter sa mère quand elle se mettait au piano. À 5 ans, il était capable de reproduire tous les airs qu'il avait entendus et même d'improviser de courtes pièces. Le soir venu, il profitait du moindre moment d'inattention de sa gouvernante pour courir au salon et se remettre à jouer. À 10 ans, les parents de Piotr l'envoyèrent dans la grande ville de Saint-Pétersbourg et le confièrent à un ami qui lui aussi adorait la musique. Ce fut lui qui, pour la première fois, conduisit le petit Piotr au théâtre. On jouait Don Juan de Mozart. Cette œuvre lui laissa un souvenir inoubliable, le marqua même pour toute sa vie.
2: La musique de Don Juan est la première qui m'ait bouleversé. Je lui dois de m'être consacré à la composition. Pour moi, Mozart, c'est le Christ de la musique, en qui se sont fondus tous ceux qui l'ont précédé. De même que les rayons du soleil se noient dans le soleil lui-même.
0: Les parents de Tchaïkovski envisageaient pour lui une carrière de juriste. Il entre donc à l'école de droit, qu'il termine à 19 ans. Nanti de ses diplômes, il sollicite un poste au ministère de la Justice et l'obtient. Tchaïkovski était un fonctionnaire plein de bonne volonté et même zélé, mais tellement distrait que les brimades pleuvaient sur lui. D'un naturel inquiet, il finit par croire qu'on le persécutait et, bien à tort, garda cette impression jusqu'à la fin de sa vie. Ses seules consolations étaient la musique et la danse.

0: En septembre 1862, Tchaïkovski écrit à son père :
1: Je viens de m'inscrire au conservatoire qu'on a ouvert à Saint-Pétersbourg. Ma décision est prise. Tôt ou tard, j'abandonnerai l'administration pour la musique. Ne croyez pas, cher père, que je me prenne pour un grand artiste. Simplement, je veux obéir à ma vocation. Peu m'importe de devenir un compositeur célèbre ou un pauvre professeur de musique. Quoi qu'il advienne, j'aurai suivi ma vocation. J'aurai la conscience tranquille. Et je ne pourrai plus murmurer contre mon sort. Il va de soi que je n'ai pas l'intention d'abandonner mon poste au ministère, aussi longtemps que je n'aurai pas acquis la conviction absolue d'être né musicien et non pas fonctionnaire.
0: Cette conviction-là, Tchaïkovski ne tarda pas à l'avoir. À 23 ans, il démissionna du ministère de la Justice et se consacra totalement à la musique. Au début, cela fut très dur. Tout en suivant les cours du conservatoire, Tchaïkovski était contraint pour subsister de donner des leçons particulières, d'accepter d'accompagner au piano de médiocres chanteurs dans les réunions, d'exécuter pour quelques roubles de pénibles et fastidieux travaux de copiste musical. En 1865, il termina ses études au conservatoire de Saint-Pétersbourg et fut immédiatement engagé comme professeur au conservatoire de Moscou. Il changea donc de résidence et vint s'installer dans l'ancienne capitale des tsars, la ville du Kremlin, la cité aux 40 quarantaines de coupoles d'églises.

0: Au début de son séjour à Moscou, Tchaïkovski se sentit affreusement dépaysé. Et puis, l'enseignement lui faisait peur. C'était un grand timide. Son aspect physique, qui était celui d'un jeune homme fin, élégant et romantique, ne l'aidait nullement à faire preuve d'une autorité naturelle. Il avait l'impression d'entrer non pas dans une classe d'élèves, mais dans une cage de fauves malveillants, guettant sa moindre faiblesse et prêt à le dévorer. Sa situation matérielle n'est toujours pas brillante, et dans ces conditions, il a du mal à composer la symphonie qu'il vient d'entreprendre.
1: J'ai les nerfs en pelote, et cela pour bien des raisons. D'abord, ma symphonie n'avance pas. Ensuite, beaucoup de mes amis, ayant remarqué qu'un rien m'irritait, me taquinent à longueur de journée et imaginent 36 façons de m'énerver. Enfin, je sens que je mourrai bientôt, avant même d'avoir achevé ma première symphonie. Je hais les hommes en général, et je m'en irai volontiers vivre dans un désert.
0: Voilà ce qu'écrivait Tchaïkovski à l'un de ses frères en 1866. Il se trompait fort heureusement, puisque non seulement il devait pouvoir achever sa première symphonie, qui est très belle, mais en écrire encore 5 autres.

0: En octobre 1868, une troupe médiocre de chanteurs italiens vient donner des représentations au théâtre Bolchoï de Moscou. Parmi eux, une exception, une jeune fille au visage ingrat, mais possédant une voix exceptionnelle de mezzo-coloratour et un grand talent de comédienne. Elle se nomme Désirée Artaud. Elle est française et ancienne élève de la cantatrice Pauline Viardot, sœur de la Malibran dont la beauté et la voix furent très célèbres à l'époque romantique. C'est la Malibran qui inspira au poète Alfred de Musset des vers inoubliables. Tchaïkovski devient l'un des premiers admirateurs de Désirée. Dès l'instant qu'elle est une parfaite musicienne, elle incarne pour lui toutes les perfections.
1: Ah, si vous connaissiez Désirée Artaud, quelle cantatrice, quelle comédienne, jamais aucune actrice ne m'a produit une pareille impression. Vous seriez en extase devant la grâce infinie de ses gestes. J'ai rarement rencontré une femme aussi aimable, aussi bonne et intelligente.
0: Tchaïkovski demanda la main de Désirée Artaud. Elle la lui accorda et puis, soudain, un mois plus tard, changea d'idée et préféra épouser un baryton espagnol. Tchaïkovski fut très affecté sur le coup, mais la musique le consola. Ce qui lui resta de cette mésaventure sentimentale, ce fut le souvenir d'une chansonnette française que fredonnait Désirée Artaud. Il faut s'amuser, danser et rire, qu'il devait introduire dans le deuxième mouvement de son célèbre concerto numéro 1 pour piano et orchestre.

0: Ce concerto a d'ailleurs une histoire, et même, pour Tchaïkovski, une triste histoire.
1: En décembre 1874, j'ai écrit un concerto pour piano. N'étant pas moi-même un pianiste professionnel, j'avais besoin de l'avis d'un virtuose pour savoir ce qui était techniquement peu pratique, difficile ou simplement injouable. Il me fallait une critique sérieuse, objective, mais amicale, et ne concernant mon concerto que d'un point de vue strictement pianistique. Je décidai de m'adresser à Nicolas Rubinstein, le directeur du conservatoire de Moscou et notre plus grand pianiste. Cela se passait la veille de Noël 1874. Je joue tout le premier mouvement. Pas un mot, pas une observation. Un silence éloquent puisque, me semblait-il, il voulait dire « Mais voyons, mon pauvre ami, comment voulez-vous que je vous parle de tel ou tel détail quand tout l'ensemble me répugne ?» Je prends patience, je joue mon concerto jusqu'au bout. Je me lève, je demande « Et alors ?»
2: Mon pauvre Piotr Ilitch, votre concerto est injouable. Et puis les thèmes, ils ont tous servi, ils sont maladroits, gauches. Ah non, on ne peut pas rattraper ça. En bref, si vous tenez à connaître mon opinion en toute franchise, je ne peux vous dire qu'une chose. Il y a à la rigueur deux ou trois pages à sauver, quant au reste, il faut le refaire entièrement ou le mettre au panier.
1: Eh bien, Nikolaï Grigorievitch, je n'y changerai pas une note. Et je le ferai publier tel qu'il

C'est ce que fit Tchaïkovski. Et vous devez savoir que ce premier concerto pour piano est devenu l'œuvre la plus jouée et la plus populaire du musicien.

Deux ans plus tard, dans les derniers jours de décembre 1876, Tchaïkovski reçoit une lettre qui le remplit de joie. « Monsieur, je ne vais pas vous exprimer l'enthousiasme que j'éprouve pour votre musique. Cela serait déplacé car vous devez être accoutumé à des éloges d'une autre qualité et l'admiration de quelqu'un d'aussi insignifiant et ignorant en musique que moi risquerait de vous faire sourire. Aussi ne vous dirai-je qu'une chose, mais en vous demandant de me croire totalement, à la lettre et jusqu'au bout. Grâce à votre musique, la vie paraît plus belle et vaut d'être vécue. » Âgée de 45 ans, mère de 12 enfants, Nadejda Filaretevna von Meck, qui écrit cette lettre, est la veuve richissime du constructeur et propriétaire des deux premiers réseaux ferroviaires russes. Admiratrice passionnée de la musique de Tchaïkovski, elle avait appris combien la situation financière du compositeur était difficile. Elle résolut de lui venir en aide afin qu'il pût se vouer totalement à son art, à son inspiration, libéré de tout souci matériel. Et à cette générosité, elle ne mit qu'une seule condition, par idéalisme. Elle-même et Tchaïkovski auraient une correspondance suivie, très amicale, mais ils ne se verraient jamais. Et en effet, le compositeur toucha régulièrement sa pension, mais ne rencontra jamais sa bienfaitrice. Elle se contentait de l'admirer de loin et assistait à tous ses concerts dissimulés dans la foule. Leur correspondance représente quelque 3000 lettres écrites de part et d'autre. La première œuvre que Tchaïkovski dédia à Madame von Meck fut sa quatrième symphonie, la symphonie du destin, du fatum, disait le compositeur, reprenant un mot latin qui avait déjà été utilisé par Schumann.

0: Le fatum, une force du destin qui nous interdit d'être heureux, veille jalousement à ce que notre félicité et nos apaisements ne soient jamais sans mélange. Il fait pendre au-dessus de nos têtes une épée acérée et menaçante et verse inexorablement un lent venin dans notre âme. Il faut nous y soumettre et nous résigner à une tristesse sans issue. Nous dérivons sur l'océan du destin jusqu'au moment où nous sombrons dans son néant, engloutis par ses flots. Tel est, ma grande amie, le programme du premier mouvement de la symphonie que je vous ai dédié.
1: Cette sorte de fatalisme a été propre à Tchaïkovski depuis sa jeunesse et même depuis son enfance. Il se considérait comme un prédestiné de la souffrance et cela occasionnait une véritable manie de la persécution. En chemin de fer, dès qu'il entrait dans un compartiment et que les voyageurs qui s'y trouvaient déjà le considéraient avec quelque appréhension, en se demandant simplement s'ils n'allaient pas être forcés de déplacer leurs bagages pour faire une place au sien, Tchaïkovski croyait lire dans leurs yeux un mépris sans borne et même de la haine. À une table d'hôte, au cours de ses fréquents déplacements à l'étranger, tous, lui semblait-il, le dévisageaient avec répugnance, avec écœurement. Il poursuivait son œuvre pourtant, toujours dominé par ce sentiment tragique qui marquera presque toutes ses compositions. Le ballet du Lac des Cygnes, composé en 1876 et dont la première représentation fut, hélas, par sa pauvreté, une véritable trahison, en est bien la preuve.

À cette même époque, Tchaïkovski entreprend aussi son plus bel opéra, Eugène Onéguine. Il y fait revivre la Russie romantique de 1830 et met en scène un jeune fat, Eugène Onéguine, qui repousse l'amour très pur d'une jeune fille nommée Tatiana. Pendant qu'il y travaillait, il reçut une lettre surprenante d'une jeune exaltée qui lui déclarait romantiquement sa passion. Elle se nommait Antonina Ivanovna Miliukova. Mon premier baiser sera pour vous ou pour personne. Je ne puis vivre sans vous. Aussi vais-je probablement me tuer bientôt. Laissez-moi vous voir, vous contempler, vous donner un baiser, un seul, qu'ensuite j'emporterai dans un monde meilleur.

En fait, la personne en question avait écrit des lettres analogues à pas mal d'autres hommes. Mais Tchaïkovski ne voulut pas jouer dans la ville et Eugène Onéguine aussi accepta-t-il de la rencontrer et alla même jusqu'à l'épouser le 18 juillet 1877. Ce mariage fut un échec complet. Tchaïkovski se rendit compte très rapidement qu'en réalité, il n'aimait pas du tout cette femme. Désespéré, il tenta même de se suicider, resta 2 jours dans le coma et finalement, une fois encore, ce fut sa bienfaitrice lointaine, Madame von Meck, qui le sauva en le persuadant de quitter la Russie et d'aller prendre un long repos en Suisse, à Clarence, au bord du lac, où, ayant retrouvé son équilibre et sa sérénité, il composa son merveilleux concerto pour violon et orchestre.

0: Après un assez long séjour en Suisse, Tchaïkovski décide de ne jamais revoir sa femme. Il se rendit à Paris pour assister à la première audition de son poème symphonique « La tempête », d'après l'œuvre de Shakespeare, puis en Italie, à Rome, où il eut l'impression de découvrir pour la première fois les beautés de la sculpture et de la peinture qu'il avait laissées assez froid jusqu'alors.
1: Quel chef-d'œuvre que le Moïse de Michel-Ange! C'est vraiment la création d'un très très grand génie. N'est-il pas vrai que Beethoven et Michel-Ange sont proches l'un de l'autre? Je suis resté longtemps assis dans la chapelle Sixtine, et il s'est produit une sorte de miracle. Pour la première fois de ma vie, j'ai ressenti un véritable enthousiasme artistique provoqué par la peinture.
0: Pour exprimer sa gratitude au ciel bleu de l'Italie et aux ruines romaines, Tchaïkovski composa aussitôt son Capriccio italien, un éblouissant poème symphonique bâti sur des thèmes populaires qu'il avait notés durant le carnaval romain.

Après avoir chanté la beauté du carnaval italien, Tchaïkovski retourna en Russie. Entre-temps, sa musique y avait acquis une très grande notoriété et il était considéré comme le plus grand compositeur russe vivant. Aussi lui commanda-t-on une œuvre très spectaculaire destinée à célébrer l'inauguration à Moscou de la cathédrale Saint-Sauveur à l'occasion du 70e anniversaire de la retraite de Russie. Cette œuvre ne pouvait qu'évoquer la campagne de 1812, l'affrontement des Russes et des troupes de Napoléon. Elle fut intitulée « Ouverture 1812 ».

0: Reconnu comme le compositeur officiel de la Russie, Tchaïkovski put enfin mener une vie calme. Il se retira dans une datcha, une maison de campagne, qu'il venait d'acheter à Maïdanovo, à quelques 70 km de Moscou. Il fit apposer sur la porte un écriteau bien éloquent. « Ici habite Piotr Ilitch Tchaïkovski. Il reçoit les lundis et les jeudis de 15h à 17h. Prière de ne pas sonner, il est absent. » Mais comment vivait-il? Écoutons le témoignage de l'un de ses neveux, devenu conservateur du musée Tchaïkovski en Russie. Il évoque pour nous quelques souvenirs d'enfance.
1: Il participait à nos jeux, organisait à la maison des petits spectacles où il nous faisait jouer, lui-même s'occupant de la décoration, de la mise en scène, et faisant même le souffleur. Nous étions tous fous de lui. D'ailleurs, il était impossible de ne pas l'aimer à cause de son rayonnement, de sa générosité, de la bonté qui émanait de lui, à cause de son caractère infiniment gai, très différent de sa musique, qui est si souvent mélancolique. C'était un grand travailleur. Il se levait toujours dès 7h du matin et dès 7h30 était prêt. Il prenait alors le thé, puis allait faire une courte promenade avant de travailler jusqu'au déjeuner qu'on servait à 2h. Là-dessus, il allait faire une autre promenade à travers tout le village, chaque jour, sans exception, qu'il fît beau ou mauvais temps. Les enfants du village de Maïdanovo le guettaient, car il leur distribuait toujours des petites pièces de monnaie ou des bonbons dont il avait les poches pleines.
0: Tchaïkovski adorait les enfants et son premier soin, quand il s'installa dans sa datcha, fut de faire construire une école à ses frais, puisqu'il n'y en avait pas encore dans le village. C'est durant ces années que Tchaïkovski, retiré à Maïdanovo, composa ses œuvres les plus célèbres. Des ballets féeriques et gais comme La Belle au bois dormant, inspirés des contes de Grimm et de Perrault,

0: des œuvres noires comme le poème symphonique Manfred, ou encore la musique de scène de Hamlet, commandée par le grand acteur Lucien Guitry, ou l'opéra La Dame de Pique, d'après une nouvelle de Pouchkine, enfin sa cinquième symphonie en mi mineur d'inspiration tragique. Il sortait parfois de sa retraite pour faire des voyages à l'étranger et assister à des concerts où l'on jouait ses œuvres. C'est ainsi qu'il se rendit à New York et à Baltimore, aux États-Unis, puis à Cambridge, en Angleterre, pour y recevoir son diplôme de musique et doctor, en même temps que d'autres grands compositeurs tels que Max Bruch, Boito, Grieg et Saint-Saëns. Ce fut une cérémonie très spectaculaire. Vêtu d'amples robes rouges garnies de soie blanche et coiffé de bonnets de velours à glands d'or, les cinq nouveaux docteurs défilèrent à travers la ville sous un soleil ardent, cela se passait le 13 juin 1893, acclamés par une foule de spectateurs enthousiastes. En tête du cortège marchait le Maharaja de Pahanagar en grande tenue avec un turban doré et une résille de diamants. Après ce court séjour à Cambridge, Tchaïkovski regagne sa maison de campagne en Russie. Il a hâte de travailler à une œuvre nouvelle dont l'idée lui était venue depuis un certain temps.
1: C'est une symphonie à programme. Seulement ce programme, je ne le dévoilerai à personne, car je veux que cette œuvre reste une énigme pour tous. La seule chose que je puisse dire, c'est qu'il m'est arrivé souvent de verser des larmes pendant que je la composais. Je la considère comme la plus belle de toutes mes œuvres, et en tout cas, la plus sincère.

0: Il avait été entendu que Tchaïkovski dirigerait lui-même le premier concert public de sa 6e symphonie à Saint-Pétersbourg. La première audition devait avoir lieu le 9 novembre. L'œuvre passa à peu près inaperçue car Tchaïkovski n'était pas un bon chef d'orchestre et ne savait pas faire travailler les musiciens. Le lendemain matin, le compositeur et son frère Modeste prenaient le thé ensemble. Une discussion s'engagea entre les deux frères.
1: Je n'arrive vraiment pas à trouver un titre. Symphonie numéro 6 est trop plat, trop banal. Et symphonie à programme ne vaut pas mieux puisque je refuse de communiquer mon programme à l'auditeur.
2: Eh bien, appelle-la tragique, par exemple.
0: Tchaïkovski fit non de la tête. Son frère se leva et sortit. Tout à coup, il réapparut sur le seuil de la pièce.
2: Pathétique, alors.
1: Bravo, Modia. Va pour pathétique. C'est splendide.

0: C'est ainsi, en effet, que l'œuvre la plus populaire de Tchaïkovski, dont on ne connaît toujours pas le programme, qui est certainement très personnel et très dramatique, reçut son nom. Le compositeur lui-même n'assista malheureusement pas au triomphe qu'elle obtint dès sa deuxième audition. Une épidémie de choléra sévissait à Saint-Pétersbourg. Tchaïkovski, malgré l'avis de ses proches, ne prenait aucune précaution. Un jour, il eut l'imprudence, dans son exaltation, de boire de l'eau du robinet. Cette eau était polluée et contenait le terrible microbe. Tchaïkovski ressentit très vite les effets de l'horrible maladie. Son état s'aggrava rapidement. Le compositeur souffrait de spasmes, d'étouffements. Dans les moments de répit, il disait à Modeste, son frère :
1: « Modia, Modia, je crois bien que c'est la fin. »
0: On tenta sur lui l'ultime remède, celui qu'il avait vu enfant terrorisé, appliqué à sa mère morte aussi du choléra, un bain très chaud. Rien n'y fit. Ce fut le coma qui dura 24 heures, et le 18 novembre 1893, à l'aube, entouré de son frère et de son neveu, il mourut sans avoir repris connaissance. Il était âgé de 53 ans.

0: Si vous interrogez un Russe, si vous lui demandez qui est son compositeur préféré, qui est celui dont l'œuvre reflète le mieux la Russie, il vous répondra toujours Tchaïkovski. Pourquoi cela ? Parce que l'âme russe se retrouve tout entière dans la musique de Tchaïkovski, avec ses rêves, ses exaltations, ses aspirations, son musée intérieur, et tout ce qu'elle enferme de meilleur et de plus pur. Tchaïkovski, pour sa part, rendait bien à la Russie l'amour qu'elle portait, et qu'elle porte toujours, à sa musique. S'interrogeant un jour sur la source profonde de son inspiration, il écrivit cette phrase révélatrice.
1: Pourquoi donc un simple paysage russe, une promenade le soir en été à travers la campagne, la forêt ou la steppe, tout cela m'émeut-il au point que j'éprouve le besoin irrésistible de me coucher contre la terre, envahi par une sourde douceur, par un immense élan d'amour pour la nature, troublé par cette atmosphère enivrante qui m'enveloppe, venue de la forêt, de la steppe, de la petite rivière, du village lointain et de l'humble église de campagne. En bref, de tout ce qui compose le décor de ma Russie natale.

Les instances et les succès de Tchaïkovski jouent un rôle historique considérable. Il est le premier musicien russe officiellement reconnu et admiré en tant que tel. Sa contribution à l'histoire musicale de son pays est absolument fondamentale. Il est, indéniablement, au XIXe siècle, le meilleur compositeur de musique de ballet, auquel il insuffle une bouffée d'air frais. Compositeur rattaché au mouvement romantique, il assimile avec originalité l'enseignement académique du conservatoire de Saint-Pétersbourg pour le mettre au service d'une musique nationale russe empreinte de liberté. Son œuvre marie la musique occidentale à l'âme slave. Voici le deuxième mouvement de la sérénade pour cordes en ut majeur, opus 48 de Tchaïkovski.

0: Votre après-midi classique se poursuit tout de suite sur Albatros en compagnie de Benjamin et Musique Océane.
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1: Nous retrouvons maintenant le concerto pour piano et orchestre numéro 5 en mi bémol majeur, opus 73, concerto dit de l'Empereur, avec à l'instant l'Adagio un poco moto de Ludwig van Beethoven.

0: C'était à l'instant les trois derniers mouvements du concerto pour piano et orchestre numéro 5 en mi bémol majeur, opus 73, avec juste à l'instant le final allegro de Ludwig van Beethoven.
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2: Qui possède la bonté possède le courage, mais qui possède le courage n'est pas nécessairement bon. Confucius.
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0: Je vous propose d'écouter à présent d'Anton Dvorak les deux derniers mouvements de la symphonie numéro 1 en ut mineur, dite « Les cloches de Slonis », interprétée par le London Symphony Orchestra sous la direction d'Itzvan Kertész.

0: À l'instant, c'était le final, Allegro animato de la symphonie numéro 1 en ut mineur d'Anton Dvorak.
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1: Je vous propose à présent de faire un petit voyage vers la Bohème avec Vysehrad, le deuxième mouvement de Ma patrie de Bedřich Smetana, interprété par le Philharmonie tchèque de Prague sous la direction de Libor Pesek.

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1: Nous écoutons le concerto en sol majeur RV 493 d'Antonio Vivaldi.

0: Nous venons d'entendre le concerto en sol majeur RV 493 d'Antonio Vivaldi.
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0: Interprétée par Marie Alinck et Cédric Tiberghien, nous écoutons la sérénade de la sonate pour violoncelle et piano de Claude Debussy.

0: C'était la sérénade de la sonate pour violoncelle et piano de Claude Debussy.
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0: Un petit détour vers la mélodie russe avec quatre pièces d'Alexandre Dargomyski. 16 ans, je ne dirai à personne, la fièvre et au bal, interprété par Elena Vassilieva et Jacques Chab au piano.

0: C'était quatre courtes pièces d'Alexandre Dargomyski, interprétées par Elena Vassileva et Jacques Chab au piano.
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0: Interprétée au piano par Enarsten Nöckleberg, nous retrouvons la marche des trolls d'Edvard Grieg.

0: amis de la musique en général et du jazz en particulier, bonjour.
1: En vous présentant récemment le quintet de Maxime Prébet, j'ai eu l'occasion de citer Romain Vuilm, qui l'accompagnait à la guitare, pour quelques-uns de ses titres. Et bien voici donc aujourd'hui le quartet de Romain Vuilm.

C'était Georgia on my mind à Saragosse en juillet 2019, d'après un arrangement de Django Reinhardt qu'il avait fait en 1936.

C'était China Boy de Phil Boutelj et Dick Winfrey, un titre qui date de 1922. Romain Vuillemin est à la guitare, Guillaume Singer est au violon, Julien Catiot à la guitare rythmique et Edouard Penn est à la basse.

C'était Dina, créée en 1925 par Harry Axt et jouée au Bal Blomet cette fois-ci le 10 février 2023 lors d'un hommage à Django Reinhardt et Louis Armstrong qui l'avaient interprété ce titre respectivement en 1934 et 1933. Ici, le violon est remplacé par la trompette de Noé Kadjia.

C'était The Flatfoot Flodgy au Jazz Log Festival en août 2021. Guillaume Singer est au violon, Romain Vulmain est à la guitare, Julien Catiot à la guitare rythmique et Edouard Penn est à la basse. Ils reprennent ici un titre qui avait été joué par Slim Gaillard et Slam Stewart. Slam Stewart, c'est le bassiste qui chantait en même temps que sa contrebasse. Et le titre qui fut repris ensuite par Django et Stéphane Grappelli.

C'était le soir. C'était écrit pour Django par Loulou Gasté et joué ici au Bal Blomet le 7 mai 2022. David Peycha est à la batterie.

C'était Topsy d'Edgar Battle et Eddie Durham en 1938 et joué en 1947 par Django, puis popularisé par Benny Goodman, puis par Count Basie, et qui était joué ici en avril 2019. Nous achèverons cette émission avec deux titres successifs, Farewell Blues, écrit en 1922. Et c'est Stéphane Guyen qui est à la guitare rythmique. Puis ce sera The World is Waiting for the Sunrise au Sunset en 2020 avec Guillaume Singer au violon et Stéphane Guyen à la guitare rythmique. À la semaine prochaine, merci à Sarah et merci à Jérôme.

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1: Bien sûr, vous avez les grandes vedettes qui passent dans les grandes salles de Paris, mais vous avez aussi de petites salles à Paris, et même de petites salles en province, et même des petits villages qui organisent leurs festivals. Avec Gisèle, nous sommes toujours à la découverte de régions à découvrir, mais aussi de ces chanteurs méconnus qui ne passent pas à la télévision et que l'on peut découvrir dans des festivals. Je vous propose de parler de ces gens que nous avons rencontrés avec Gisèle.

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À la technique, aujourd'hui, tous ces chanteurs que nous découvrons en province, mais aussi à Paris, dans les petites salles, dans tous ces festivals qui ont lieu un peu partout en France.

Bonjour à tous. Écoutez, je vais commencer par quelqu'un dont j'ai déjà parlé, Pascal Barry, l'audace de la grâce. C'était une petite salle que nous avons où nous avons retrouvé ce chanteur. Alors on aime à le retrouver pour ses anciennes chansons, toujours disponibles sur CD à la sortie du spectacle ou sur Internet, mais aussi on goûte

les funambules Pascal Mary, qui ne craint jamais d'émouvoir ou de nous surprendre là où on ne peut l'attendre. On pleure comme on rit puisqu'il nous chante la vie, celle qu'il aime finalement, si jolie. Puisqu'on est vivant, vivons, chante-t-il. Paraît que le ciel est moins dur que le bitume, maman. Le temps parfumé de bouffées de petits bonheurs semble s'arrêter rien que pour nous. Après ça, son charme opère auprès du public. Alors il est souvent rare en province, frilosité des producteurs. Alors on le voit des fois dans des petits festivals. Il vient également, on le voit souvent à Paris. Mais il fait aussi des spectacles en appartement. C'est un militant de la beauté du verbe et des sentiments. Pour ceux qui ne le connaîtraient pas encore, c'est un véritable poète majeur, touchant et drôle. Et voici Vivons d'un rien pour vous donner un autre aperçu de ses talents.

0: Pascal Mary, vivons d'un rien. Pascal Mary que j'avais eu le plaisir d'interviewer à la sortie d'un spectacle avec Gisèle Billan, nous étions à Avignon.
1: Pascal Mary, tous vos spectacles, on rit, on pleure, vous chantez la vie.
2: Bah ouais, c'est ça qui me plaît. C'est ça qui me plaît, de faire rire, de faire pleurer, de... Voilà, puis qu'au travers de mon expérience, chacun s'y retrouve et chacun se console et voilà, chacun se familiarise avec les ombres et les lumières qui l'habitent.
1: On se procure les disques à la fin du spectacle, mais aussi par correspondance.
2: Et aussi par correspondance, voilà.
1: Un petit mot sur ces chansons en appartement.
2: Alors oui, donc je fais des concerts en appartement, voilà, il suffit de réunir au minimum 30 personnes, voilà, chacun met 10 euros dans la boîte et je viens avec mon instrument et ma sono et voilà, je viens faire un concert chez l'habitant. Voilà, ça fait une soirée peu onéreuse, en tout cas voilà, c'est bien, ça permet de diffuser plus largement mon travail et de passer au-delà des programmateurs officiels.
1: Combien de temps entre chaque disque à un moment où il y a la crise du disque?
2: Ouais, en fait, je suis pas très... Je fais les chansons qui me viennent, quoi. Je me dis pas, je me suis mis comme projet de faire un disque par an. Je tiendrai pas, j'arrive pas à écrire 15 chansons par an. Donc...
1: Entre les chansons de la vie difficile et les chansons d'humour, les chansons presque comiques parfois,
2: oui,
1: quelles sont les plus faciles à écrire?
2: Ah, bonne question. Je pense peut-être les comiques. Enfin, les comiques. Non, quand c'est des blagues, c'est pas dire à écrire, mais des chansons comme Noël, par exemple, ouais, ils m'en tombent pas dans le sabot tous les ans, malheureusement.
1: Mais elles sont plus faciles à écrire?
2: Je sais pas. Je crois que c'est à chaque... en fait, moi, j'écris les chansons généralement en 3-4 heures. Il faut juste qu'elles viennent, quoi. Voilà. Mais, il faut que ce soit le moment où l'inspiration est là.
1: On vous remercie.
2: C'est moi qui vous remercie.
0: Pascal Mary est drôle, poignant, provoquant ou grinçant, seul au piano, de la détresse à l'enchantement de vivre, il ose tout sans malveillance et on en sort nourri, apaisé et heureux de ses concerts. Voici une autre chanson que nous aimons beaucoup avec Gisèle, merci.
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0: Autre spectacle qui nous a plu avec Gisèle, nous l'avons découvert un peu par hasard, c'était dans le sud de la France, il faisait très très chaud. Le titre nous avait plu, Swing Cocktail, il y a un jeu de mots avec elle. Et bien sûr le swing, ça nous a plu, on est allé dans cette petite salle, il y avait un pianiste et trois follettes qui chantaient Bring a Dream, costume kitsch, coloré, très années 60. Genre amour swing et beauté, télescopage d'époque entre pub et nouvelles technologies. Il y avait un petit décor, présentatrice idiote et série en série, ballet et tapette en rythme sur quelques mesures. C'était le genre de surprise qui ponctuait cette comédie musicale fabuleuse. Public qui n'entendait que par l'américain apprenait la langue française aussi. Si peu swingé, pour peu que l'on sache chanter, harmoniser, bosser des heures et se trouver un pianiste virtuose, acrobate. Les textes sont ciselés, les standards sont revisités, réinventés, malaxés parfois. Fiche le camp de Jacques est interprété en version américaine, française, polonaise et japonaise. Rien, noir sur scène, applaudissements, les filles sont déjà en place pour la chanson suivante, c'est très rythmé. He was a famous trumpet man out Chicago way. He had a boogie style that no one else could play.
1: Eux, c'est leur pianiste. Au début, je les pensais plutôt années 40. Mais faut se méfier des étiquettes. Classique. Chanson française.

0: mais toujours avec classe.
1: Et mon amour, que tu avais posé, papillon de velours, vont-ils s'envoler ?
0: Vous l'avez compris. Ce qu'elles adorent, c'est faire leur cinéma. Et aussi avec une bonne dose d'humour.
2: T'as aimé un Capricorne, ton signe complémentaire.
3: Il était bisexuel.

0: Ah ouais, je préfère vous prévenir. Des fois, elle pète un câble avec l'opéra. Bref, c'est les Swing Cocktails.
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2: J'ai eu la chance avec Gisèle de pouvoir enregistrer le pianiste. Attention, je vous ai dit que nous étions dans le sud, nous étions en extérieur. Il y a beaucoup de chants de cigales.
3: Autre partenaire de ce magnifique spectacle, le pianiste. Avant, il y avait encore quelqu'un d'autre.
4: Tout à fait, voilà. Donc c'est un rôle que j'ai repris on va dire depuis le mois de mars. Et le travail a été de réadapter ce rôle qui était à la base féminin. Donc c'était un quartet féminin, trois chanteuses, une pianiste, qui est devenu donc un trio de chanteuses femmes avec un pianiste homme. Et donc ben forcément il a fallu retravailler certaines choses, et puis retravailler un peu le répertoire, qu'on n'avait pas les mêmes techniques avec la pianiste d'avant, et puis ben, retravailler du coup un petit peu le spectacle, puisque j'en avais fait d'autres moi-même, et c'était une convergence d'idées comme ça. On fait ce qu'on aime. Comédien, non, mais oui, il y a un petit rôle à jouer, j'ai des répliques à dire, et acrobate au piano, ouais, j'aime bien quand c'est tonique. Comme je disais, le spectacle avait été créé avant, donc ça a été plus maintenant une réadaptation, ce qui était en fait la phase, je pense, vraiment fun du projet, puisque en gros, la base était là. Ça se passe très très bien, c'est un vrai plaisir.
3: Tous visiblement une formation de base classique assez solide.
4: Ou surtout jazz pour moi. Du classique, oui, j'en ai fait, mais non, vraiment jazz.
3: Merci à vous.
4: Merci à vous.
2: Avec Gisèle, on s'est demandé comment on pouvait chanter à la perfection et être toujours aussi proche du burlesque sans jamais franchir la ligne jaune. Il n'y a aucun débordement, c'est dosé, rien que de la perfection, avec un hommage à Brassens sans trahison. Ces bêtises que vous avez entendues tout à l'heure en boogie vengeur, et puis ce Habanera swing que nous écoutons à présent.

0: nous avons réussi à interviewer le pianiste, nous avons aussi réussi à interviewer ses chanteuses, toujours accompagnées par les cigales.
1: Les Swing Cocktail est un groupe qui est en région PACA, entre Aix et Marseille. Et voilà, on s'est rencontrés, donc le groupe existe depuis 2012, on s'est rencontrés sur différentes scènes professionnelles en participant à d'autres projets. Et on construit ensemble depuis ce temps-là ce spectacle, notamment qui a été créé en 2016 pour le Festival d'Avignon, qui était notre première édition du Festival d'Avignon, et que nous rejouons donc pour ce festival édition 2017. L'écriture musicale est le fruit de mon travail d'écriture. Et après, au niveau de la mise en scène, ça vient vraiment du groupe, on travaille ensemble, ça naît en répétition en fait de nous qui nous sommes, notre spontanéité, notre joie d'être ensemble. Et puis tout ça, on en fait un spectacle.
2: Trois filles donc qui s'harmonisent admirablement, et puis un garçon un peu surprise.
1: Oui, vous avez remarqué, hein, nous aussi on est surprise souvent avec ce qui est sur scène. Et oui, voilà, donc nous avons un pianiste qui est plutôt assez humoristique et en même temps très virtuose, donc on est très heureux de travailler avec lui.
2: Et l'écriture au piano, parce que vous êtes également toutes les trois musiciennes, c'est une des multiples surprises de ce spectacle, c'est que vous défilez à la chaîne derrière le clavier.
3: Oui, effectivement, bon, c'est quelque chose qu'on met en avant également, puisqu'on est toutes les trois donc issues de ce qu'on appelle la formation classique en chant lyrique, certaines en piano, en harmonie, en composition, et du coup c'est également une façon de mettre à l'honneur ces différents talents, en plus du chant et de notre humour. C'est vraiment notre formation musicale qui nous le permet et qu'on souhaite de mettre en avant de cette façon-là.
4: Le pianiste est Jonathan Soukas, et nous sommes donc également, nous, je nous présente aussi. Donc Eva Adamouzinska-Voulan, qui a généralement la voix grave, mais si aussi a parfois des voix lead et chante en première voix. Annabelle Sodi-Thibault, donc qui est chanteuse et arrangeuse et directrice artistique, qui a la première voix et parfois la seconde voix aussi.
1: Et Marion Ribacca, qui est donc la soprano du groupe, celle qui va tenir les aigus plus longtemps que les autres. Voilà, en bonne soprano et qui est une magnifique artiste aussi et une magnifique chanteuse. Alors on peut nous retrouver sur le site www.swing-cocktail. Alors l'orthographe, il y a un petit jeu de mots puisque nous sommes des femmes. On est aussi sur les réseaux sociaux, on est très très présentes sur le net, donc on peut nous trouver partout.
2: Merci à vous encore.
3: Merci beaucoup.
0: Humour, énergie, complicité, elles empruntent des sentiers musicaux inattendus et embarquent le public dans un véritable voyage musical à la fois rétro et moderne.

0: C'était Escapade, une émission de Didier Blons et de Gisèle Billan, le numéro 177 consacré aujourd'hui à tous ces festivals qui ont lieu un peu partout en province, tous ces chanteurs que nous nous plaisons à découvrir et à vous faire découvrir. Merci pour votre fidélité à tous, portez-vous bien, au revoir.
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3: Cette semaine, je vous propose de parler d'autonomie, une autonomie douce. On a déjà fait des émissions sur le sujet. On n'est pas très loin de chez Orphée, que vous avez découvert la semaine dernière avec ses fleurs et avec le collectif de la fleur française. On est aujourd'hui chez Sandy Motion. Bonjour.
4: Bonjour.
3: Tu fais beaucoup de choses. On a un petit peu parlé avant. Tu fais de la vannerie, tu fais de la tannerie, tout ça de manière très naturelle. Tu fais de la cueillette. Tu proposes des cueillettes sauvages. Tu es prof de yoga. Voilà. Et tout ça, ça fait des personnages en général que j'aime bien présenter à l'ours et à la carotte, puisque ce sont des gens comme toi qui cherchent à vivre autrement et qui parfois trouvent des choses. Je vois qu'à côté de nous, il y a pas mal de branches d'osier, je suppose, ou de saules. On va parler peut-être de vannerie. C'est comme ça que ton rapport à l'autonomie et à la nature a commencé. C'est un lien ancien chez toi?
4: J'ai commencé mon lien avec la nature en passant le brevet d'état d'accompagnateur en montagne, où au début j'ai accompagné les gens en montagne de façon plutôt sportive, et puis petit à petit je me suis rendu compte que c'était plus pour moi suffisant, et je me suis tournée un peu vers la nature, à la fois les oiseaux, les chants d'oiseaux, et en même temps les plantes, et essayer de voir comment ces plantes qui nous entourent peuvent nous servir dans notre quotidien. Donc la vannerie, ça fait partie d'une des façons dont j'ai pu utiliser ces plantes et dont j'ai essayé de transmettre l'utilisation aux gens qui naissent avec moi.
3: Alors toi, t'en fais quoi? Donc c'est de l'osier que tu récupères du sol?
4: Alors tout ce qu'il y a là, c'est des il y a des saules, il y a des noisetiers, il y a du cornouiller. C'est des plantes que j'utilise pour faire des paniers, mais pas que en fait. C'est vraiment pour faire toutes sortes d'objets. Et toutes les chutes, je les utilise pour faire des petites rambardes.
3: Ouais, ce qu'on appelle des plessis. On met pour faire des bordures de jardin ou pour mettre de la terre dedans, pour faire des carrés jardins. Oui. Ok, ça, ce sont les chutes en fait de ce que tu fais en travail.
4: Voilà, c'est pour éviter de les brûler, ouais. de faire de la fumée. En fait, nous, on s'en sert vraiment pour faire nos haies. Okay. Tout ce que je ne vais pas pouvoir utiliser, ou des fois, il y a des saules qui sont un peu tachés, ou les noisetiers, une fois qu'ils sont un peu trop secs, on ne peut plus tirer les fines lamelles qui servent à faire les paniers. Et dans ces cas-là, au lieu de les soit je les ramène dans la forêt, soit je les utilise.
3: Donc la vannerie, tu en fais quoi? Donc des paniers, tu viens de le dire.
4: Alors là, en ce moment, par exemple, je récupère l'écorce des tiges, ça peut être du saule, par exemple. Avec les écorces, on peut en faire des chapeaux, on peut en faire des sacoches. Et c'est au fil des saisons, essayer de voir. Il y a des saisons où on va pouvoir utiliser l'écorce, d'autres où on va utiliser le feuillage. En fin d'été, ça va plutôt être le feuillage et les joncs. À l'automne, ça sera plutôt le noisetier pour faire les paniers. Et en fonction des saisons, essayer d'adapter sa vannerie, de faire une vannerie paysanne quoi, au fil des saisons.
3: Okay. Ça t'est venu comment, cette envie?
4: Bizarrement, hein. Petit à petit par curiosité. Je pense que c'est vraiment la curiosité tout au long de ma vie là, qui m'a amené dans des univers à la fois complètement différents et en même temps qui se rejoignent, comme le tannage, la vanne.
3: J'allais dire, on va passer du végétal à l'animal. Qu'est-ce qui t'a pris aussi de vouloir faire du tannage?
4: Eh bien, je pense que c'est surtout quand je suis tombée enceinte.
3: Alors, au tannage, on va rappeler, hein. Ouais, c'est le fait de prendre une peau d'animal et de la transformer en cuir.
4: En fait, c'est moi, quand j'ai vu la peau de mon ventre qui changeait, je me suis dit que la peau, c'était quand même quelque chose de magique qui nous accompagne tous les jours. Et après, je me suis dit, oui, les anciens, en fait, ils utilisaient vraiment ces peaux-là, pas les nôtres, hein, mais les peaux des animaux pour faire toutes sortes de choses, et j'ai voulu essayer. Donc j'ai demandé à des paysans s'ils pouvaient me prêter des pots plutôt que de les jeter, parce que maintenant c'est vrai qu'on a tendance à les jeter. Et j'ai essayé de les transformer. Alors au début, il y a eu pas mal d'échecs. Et petit à petit, j'ai réussi à trouver une méthode qui me permettait, sans utiliser de produits chimiques, de les transformer pour pouvoir les utiliser pour des instruments à percussion. Alors moi, ce qui se passe, c'est que quand s'il y a quelqu'un qui veut faire un instrument de musique, il m'appelle et il vient à la maison. Moi, j'ai la peau, soit il la tanne avec moi, d'accord, soit j'ai déjà tanné la peau et on fabrique l'instrument ensemble.
3: D'accord.
4: Voilà, je trouve qu'au moins, il y a vraiment un autre rapport qui se crée avec l'instrument. Et pour moi, c'est ça, c'est le plus important, quoi. Plutôt que de fabriquer des instruments à la chaîne et qui n'ont pas forcément de vie derrière.
3: Alors, tu utilises c'est quoi comme peau que tu utilises comme aliment ?
4: Alors, ça peut être des peaux de daim, des peaux de biche, de cerf.
3: Donc, tes copines avec les chasseurs du coin ?
4: Entre autres. Voilà.
3: C'est bien ça de relier qu'être écologiste et faire quand même le lien avec les chasseurs, c'est très bien.
4: Ben moi j'ai trouvé ça génial parce que c'est souvent assez clivé, il y a les écolos d'un côté et les chasseurs de l'autre, et en fait on utilise la même nature, et c'est réussir à discuter ensemble, et finalement en fait il y a plein de secteurs sur lesquels tout va bien, quoi.
3: Si on n'écoute pas trop ce qu'on nous dit de penser et comment voir les autres, il suffit de discuter, on se trouve des points communs.
4: Ouais, complètement. Moi, à la fois, c'était très riche au niveau apprentissage de la peau, mais socialement aussi beaucoup. Moi, ça m'a changé beaucoup ça m'a changé un regard sur l'univers de la chasse, quoi. Et j'ai d'ailleurs été contactée à Montpellier pour faire une conférence sur le tannage par la Fédération de chasse. Et pour moi, c'était un vrai cadeau.
3: Super. J'aime bien, en effet. C'est un vrai cadeau pour les auditeurs aussi. Parlez autour de vous, vous verrez que parfois les barrières qu'on essaie de mettre entre nous n'existent pas. Donc on est aussi entouré de pas mal de végétales ici. Tu fais aussi ces cueillettes. Qu'est-ce que tu proposes aux gens de manger, de se soigner, de les deux ?
4: Alors moi, mon but, c'est pas de dire aux gens il faut faire ça, c'est vraiment de rendre les gens autonomes par rapport à l'utilisation des végétaux, par rapport à la reconnaissance des végétaux. Quand on approche un peu le milieu de la botanique, on a l'impression que c'est très austère et très compliqué. Et en fait, c'est rendre tout ça beaucoup plus simple en essayant de se limiter à quelques végétaux qui vont pouvoir nous servir à manger, à se soigner, à faire une petite pharmacie. Pour des petits bobos, hein, bien sûr, mais en tout cas, c'est regarder différemment les plantes qu'on a vraiment dans notre jardin. Les rendre extraordinaires, tout ce qui est ordinaire, quoi.
3: Oui, parce que souvent, elles le sont. Hein, ce que les gens voient comme une mauvaise herbe qui pousse en travers de leur chemin, ça peut être une plante qui sert.
4: Oui, mais complètement, rien que la pâquerette, en fait. La pâquerette, en fait, quand on fait des balades, les gens, je la présente, on dit bon, c'est la pâquerette. Mais oui, mais est-ce qu'on a vraiment regardé de près la pâquerette ? La pâquerette, c'est un monde merveilleux. Quand on la regarde de près, si on a la chance d'avoir une petite loupe ou si on y met vraiment, on colle l'œil, on peut l'utiliser au niveau médicinal, on peut l'utiliser...
3: Ah ouais, sert à quoi la pâquerette ? J'avais jamais entendu parler.
4: La pâquerette, elle va servir, elle va être réchauffante, on peut s'en faire des soupes en fait, ça va ramener un petit peu de chaleur. C'est une plante qu'on va pouvoir utiliser aussi, parce qu'elle est vulnéraire, on peut s'en faire un macérat huileux, et tu vas pouvoir t'en servir comme l'arnica. Voilà, tu vas pouvoir t'en servir aussi justement quand tu as un ventre qui devient un peu gros, voire très gros quand tu es enceinte, ça va t'éviter les vergetures. Mêlée aux fleurs de soucis, là, ça fait un très bon complexe. Et après, c'est vrai que tu peux vraiment la manger au quotidien, tu es sûr que tu en as toujours dans le jardin, enfin, presque toute l'année, quoi.
3: Au printemps surtout.
4: Voilà, au printemps, oui. Ouais. Et après, voilà, on a le pissenlit, on a le plantain, il y a des...
3: Alors toi, au quotidien, comment ça se passe ? Tu manges beaucoup de plantes de ton jardin, de plantes sauvages, cultivées ? Comment ? Parce qu'il y a une partie potager, là il y a les fraisiers, il y a le potager qui va bientôt, qui attend d'accueillir pas mal, qui a déjà des plantes, qui va en avoir d'autres, on le voit. Mais toi, au quotidien, ça se passe comment avec les plantes ?
4: Alors moi, la première chose que je fais le matin quand je me réveille, c'est que je me pose un peu la question de comment je me sens au niveau du ventre, au niveau de la tête, au niveau de l'énergie. Et en fonction de mes ressentis, je vais dehors et je me fais ma petite cueillette pour me préparer ma tisane du matin. Comme ça, je me fais mon petit check. Ça me permet de voir un petit peu l'ambiance dans laquelle je me trouve et d'anticiper un petit peu ma journée, vite fait, hein, sans cérémonie. Mais voilà, et je prends quand même comme ça contact le matin avec les plantes du jardin, alors pas du potager, mais vraiment les plantes sauvages.
3: Alors, je vois pas d'ortie, c'est parce que tu les manges toutes.
4: Alors ouais, l'ortie surtout.
3: Parce que c'est vrai que là vraiment on est dans une zone où il devrait y en avoir et j'en vois pas chez toi. Ça veut dire
4: c'est
3: que tu en manges beaucoup.
4: Ouais, si tu regardes bien, il y en a quand même un peu partout. Après c'est vrai qu'on a fait un peu le vide, mais il y en a toujours un petit peu sur le côté. Et c'est une plante que j'utilise beaucoup, mais qui a une constitution asséchante et j'ai un terrain assez asséchant, assez sec. Et du coup je vais plutôt utiliser, je vais l'utiliser un petit peu, mais accompagné de plantes qui vont ramener un peu d'humidité.
3: Où c'est qu'on revoit ce genre de savoir sur le sec, l'humidité? C'est dans des ouvrages que tu as lu quand même ça?
4: Moi, je suis en formation en herboristerie et une herboristerie où on s'intéresse au côté un peu médecine chinoise et où je trouve vraiment intéressante l'approche parce qu'il va y avoir... On va étudier la constitution des plantes et on va étudier sa propre constitution. Et quand je fais une balade avec les gens, moi, c'est vraiment ce qui m'intéresse, c'est que les gens eux-mêmes apprennent à se connaître pour pouvoir aller vers les plantes qui leur sont adaptées. Chaque personne va avoir une constitution qui lui appartient, mais on ne va pas tous avoir besoin de la même. Par exemple, comme je disais tout à l'heure, si on a la toux, si on est un peu pris au niveau des voies ORL, on ne va pas tous se diriger vers le thym, par exemple.
3: Ouais, le thym, c'est bon pour certaines personnes, mais pas pour toutes.
4: Exactement. Voilà, c'est ça.

0: Alors, nous sommes de retour avec Sandy. Sandy, on l'a à peine évoqué. On va essayer d'aller voir un petit peu en plus voir en vrai tout ce que tu fais. Donc, tu fais de la vannerie, tu fais du tannage de peau pour faire des instruments de musique. Tu vis avec les plantes de ton jardin. Tu apprends aux autres à faire du yoga, en particulier des personnes âgées. Et tu fais donc des balades avec les plantes pour découvrir les plantes d'un point de vue culinaire et cosmétique et se soigner, c'est ça?
1: Ouais, médicinal. Moi, le but, c'est d'amener les gens et de voir. Alors, évidemment, moi, j'explique un petit peu, mais le but, c'est qu'après, les gens, ils vérifient par eux-mêmes. Et puis, en fonction de s'ils ont des pathologies, vérifier s'il y a des contre-indications, en sachant que moi, je connais pas toutes les contre-indications de toutes les plantes. Donc, c'est vraiment après chaque balade, moi, ce que je conseille, c'est de vérifier par soi-même. Et de vérifier par soi-même, ça permet d'être un peu plus sûr de soi pour l'utilisation. Au niveau culinaire, par exemple, je fais plus d'ateliers culinaires parce qu'il y a un petit flou juridique au niveau de la responsabilité. Il y a beaucoup de gens qui présentent des allergies. Et moi, bah, ce que je fais, c'est on parle du côté culinaire, du côté sensoriel, vraiment le petit goût. Des fois, on peut avoir la feuille en bouche pour ceux qui le veulent. Mais par contre, la cuisine, je la fais plus faire avec les gens.
0: C'est l'industriel qui a gagné, qui a mis en place des normes pour que finalement des choses qui sont mauvaises pour la santé, mais standardisées, remplacent les choses uniques comme ça.
1: Mais voilà, disons qu'après, on a toujours un petit peu la peur de se retrouver devant des flous et d'être remis en cause. Et c'est vrai que maintenant, il y a pas mal de gens qui présentent des allergies et on ne sait plus trop à où s'en tenir, quoi.
0: Tu me fais goûter quand même quelque chose avant qu'on rentre, aller voir la vannerie, quelque chose que je connaîtrais pas ou qui est très classique et que j'ai jamais goûté. Non, ça, c'est une aquilée. Tu la manges?
1: Ouais, tu peux, ouais, en salade. Ce qui est intéressant, c'est de goûter des plantes qui ont vraiment des saveurs complètement différentes.
0: Elle a un peu d'amertume,
1: Ouais,
0: j'aime
1: c'est
0: bien.
1: ça.
0: Mais elle est bonne. Elle reste douce quand même, c'est marrant.
1: Y a de l'amertume et du coup, bah, ça c'est pareil, on va le travailler. Vous voyez, ça veut dire que c'est une plante qui a une constitution amère. C'est une plante qui va être asséchante.
0: D'accord. Ça fait maigrir?
1: Non.
0: C'est dommage. Parce que je suis pas enceinte, mais j'ai quand même la peau qui s'est un peu tendue sur le ventre ces dernières années. Dommage, sinon
1: Mais voilà,
0: je.
1: ça va être une plante qui va resserrer les tissus. C'est une plante qui est astringente.
0: D'accord.
1: Et tout ce qui est astringent, ça va faciliter la circulation sanguine, ça va faciliter la circulation lymphatique aussi. Donc ça peut aider à éliminer.
0: Ok. Bon, voilà.
1: Mais voilà.
0: Bon, très bien. Qu'est-ce que tu aurais alors pour brûler ma graisse?
1: Pour brûler ta graisse, je pense que si tu manges que des plantes, c'est déjà ça va aider. Mais
0: Je
1: ouais,
0: pense
1: juste
0: aussi.
1: rien que déjà un petit drainage.
0: Les fleurs de sauge officinale sont très bonnes, oui, en effet.
1: Ouais.
0: Elle m'a donné une fleur pendant qu'on parlait. Toi, je les avais
1: Ouais,
0: jamais
1: ça,
0: mangées.
1: en rouleau de printemps, ça réveille les papilles.
0: C'est très bon. Tu vois, parce que c'est vrai qu'on en a de la sauge officinale, donc la vraie sauge, celle qui est un peu duveteuse et gris argenté, qui sert normalement de sécher pour des tisanes. Mais j'avais jamais osé goûter les fleurs qui sont bonnes. Bon, mais très bien.
1: Ouais, moi je m'en sers un peu pour purifier le lieu, pour nettoyer un petit peu. Voilà. Mais c'est vrai qu'au niveau culinaire, c'est très très fort. Et on aime ou on n'aime pas. Et après, bah, comme on disait tout à l'heure, il y avait une vieille. On disait là, qui a de la sauge dans son jardin n'a pas besoin de médecin. Bah, en fait, suivant ta constitution, ça peut être super intéressant, mais ou pas quoi.
0: D'accord. Bon, après les fraisiers, ça, je te les laisse, je connais. Tu as de belles fraises, disons. Alors, tu vas nous montrer un atelier, du coup, dans ta maison. Alors, la maison, on n'en a pas parlé, mais ton chéri est charpentier. Donc là, on est évidemment, la maison aurait pu donner aussi lieu à une émission, puisqu'on est sur une.
1: Une maison en paille avec la technique grèbe.
0: D'accord. C'est quoi la technique grèbe?
1: Technique grèbe, c'est qu'il y a une ossature principale, une ossature secondaire et à l'intérieur des bottes de paille qui sont mises sur champ. Et de chaque côté, un coffrage avec un mélange ciment chaud sûr.
0: D'accord. Et le tout bardé de bois. Et en plus, pas du bardage régulier. C'est vraiment c'est une très grande cabane, mais il y a cet esprit qui est vraiment très chouette. Et
1: Voilà.
0: tu es bien dedans.
1: Ouais, par
0: Là,
1: contre, ouais, on est super bien dedans, c'est clair.
0: tu as une petite serre.
1: Ouais, où je fais sécher les écorces.
0: Ah, je croyais que c'était des pots en l'air, mais en fait, là, tu fais. sécher tes écorces.
1: Là, en fait, j'ai...
0: C'est des rouleaux en fait accrochés à des fils, accrochés au plafond.
1: Ouais, en fait, c'est ça. Là, c'est la période où il y a la montée de sève. Donc, en fait, je fends les tiges dans la longueur et après, je récupère l'écorce que je roule en sens inverse pour qu'elle reste droite. Et après, je découpe des fines lamelles de ces écorces-là pour pouvoir fabriquer ce qu'on disait tout à l'heure, des sacoches ou des chapeaux ou tout autre objet.
0: C'est un peu plus épais, quoi.
1: Alors, tu peux découper des grandes lamelles ou des beaucoup plus fines. Et c'est vrai que ça c'est juste de la magie, quoi. C'est un peu comme la peau des bêtes. On se rend compte qu'on peut faire plein, plein de choses avec. C'est super intéressant. Et c'est vrai, on le voit très peu utilisé ici, aujourd'hui.
0: Complètement. Et tu crois que ça se faisait, c'est un savoir ancien, c'est des choses qui se faisaient ici?
1: Ici, je ne sais pas trop.
0: Ici, en France?
1: Ouais, en France, alors il y avait certaines. En fait, la vannerie, ce qui est intéressant, c'est qu'en fonction des régions, il y a des savoirs qui sont complètement différents, d'autres qui se rejoignent. Mais c'est vrai que le côté écorce, en tout cas, dans notre région-là, je n'ai jamais trop vu.
0: Je vois d'autres plantes qui sèchent dans
1: Donc
0: ta
1: ça,
0: petite serre.
1: c'est la fumeterre. La fumeterre que j'ai récupérée, justement, je ne l'ai jamais trop utilisée et je voulais goûter son amertume. Et elle va être utilisée pour le foie, pour drainer un petit peu le foie. Et à côté, l'aubépine. L'aubépine pour calmer un peu le système nerveux.
0: C'est les fleurs que tu utilises?
1: Les fleurs et les feuilles. Et
0: Pour calmer le système nerveux?
1: ouais, pour rééquilibrer le système nerveux. Moi qui ai un système nerveux qui est assez. Je suis un petit peu tonique, mais des fois un petit peu trop. Et l'aubépine me sert justement dans mon quotidien.
0: Ok. Ça, je connais. Ça doit être un
1: C'est de
0: rhizome.
1: la patate douce,
0: C'est
1: ça.
0: ça.
1: Ouais, on est en train d'essayer de se tenter la patate douce.
0: Tu veux la tenter à l'intérieur?
1: Non,
0: T'as peur?
1: on va
0: Ah,
1: la
0: dehors?
1: mettre dehors, mais ouais, on attendait un peu que les 5 glaces soient passées là.
0: Ouais. Alors là, on rentre dans le garage. Oh,
1: Ouais,
0: t'as encore des
1: c'est
0: trucs
1: un
0: en
1: peu
0: train de
1: plus
0: sécher?
1: grand. Ça, c'est le roseau massette. Alors, il y a du roseau massette que je récupère à la fin de l'été et je le fais sécher. Et après, je peux l'utiliser toute l'année pour fabriquer justement les chapeaux ou les sacoches. L'avantage des roseaux, ce qui est intéressant, c'est que le saule, souvent, c'est difficile à travailler pour les gens qui ont des problèmes articulaires. Et tout ce qui est feuillage, on peut le travailler vraiment avec tout public, à la fois
0: D'accord.
1: les jeunes, les petits et les personnes âgées.
0: Oui, parce que tu vis plus de la passation de savoir que tu fais, des stages, que de la fabrication d'objets, on est d'accord.
1: Oui, en fait, j'ai finalement plus beaucoup de temps pour fabriquer. J'adore fabriquer et j'aime beaucoup transmettre. Et c'est vrai que mêler toutes tes activités, là, le temps de fabrication, il devient assez court.
0: Il faut trouver l'équilibre entre les deux.
1: Voilà, d'où l'aubépine.
0: Et là, il y a quelques pots. On
1: Et ouais,
0: commence
1: là,
0: à rentrer dans le domaine des pots là.
1: ouais, tu vois, alors c'est les dernières pots que j'ai. Après, il y a toutes celles qui sont dans les poubelles là, qui me restent à tanner. Donc ça, c'est par exemple, ça, c'est de la peau de daim.
0: Il y a des daims dans les forêts ici?
1: Non, c'est un élevage du côté de la Charente, où que ma mère quand les animaux se battent, et des fois, ils sont obligés de récupérer les pots. Et les pots, au lieu de les jeter, ils me les amènent.
0: D'accord.
1: Et comme ça, moi, je transforme ces pots-là pour leur redonner une nouvelle vie, quoi.
0: Et on voit la texture qu'on pourrait en faire un tambourin ou quelque chose comme ça, quoi. C'est
1: Voilà.
0: à la fois souple mais un peu cartonné, on va
1: Ouais,
0: dire.
1: en fait, c'est ça, c'est semi-rigide, c'est tanné à cru. C'est-à-dire que moi, je récupère les pots, je les écharne avec une plane qu'on utilise.
0: Écharné.
1: Écharné, c'est-à-dire que j'enlève la chair, les fascias, sur la peau avec un outil qui sert à écorcer le bois à la base. Je les mets sur un rondin, je les écharne et après je fais des trous tous les 5 cm tout le tour de la peau et je vais les tendre sur un cadre pour que en fait la peau soit complètement étirée et que les fibres vraiment se distendent. Une fois que ça c'est fait, j'utilise la cervelle, donc soit la cervelle de l'animal, soit une cervelle que je vais acheter si j'en ai pas et je vais badigeonner la peau de cette cervelle
0: D'accord.
1: qui va permettre de renourrir la peau en phospholipides parce que sinon la peau c'est un peu comme du carton. Et le fait de la renourrir, ça va lui donner une certaine souplesse.
0: D'accord.
1: Si je voulais une peau très très souple, je la tremperais carrément dans cette espèce de pâte à crêpes de cervelle, quoi.
0: D'accord.
1: Plusieurs fois en l'assouplissant. Et là, par contre, physiquement, c'est plus compliqué.
0: Et là, c'est une technique que tu as appris comment?
1: En cherchant, en essayant. Et puis finalement, je me suis rendu compte que c'est un peu une technique que les Amérindiens utilisaient.
0: D'accord.
1: Pour finir, je fais des tipis et je les fume à l'écorce de chêne et de châtaignier. Voilà, comme ça permet de les rendre imputrescibles.
0: Donc là, on est rentré. Ah bah oui, en effet. Il y en a plein le plafond.
1: Voilà.
0: C'est chouette.
1: Donc il y a vraiment plusieurs techniques. Le but, c'est, enfin moi, c'est vraiment justement d'apprendre plusieurs techniques et plusieurs savoirs au niveau bah, des lieux où j'ai été. Donc là, par exemple, on a ce qui ressemble au tistaï.
0: Alors le tistaï, c'est le panier.
1: C'est le panier des baronnies qui était fait tout en noisetier. Donc moi, ça fait partie des choses que j'ai vraiment envie de transmettre pour que ces paniers-là puissent perdurer. Comment tirer une fine lamelle sur du noisetier, quelles sont les techniques, parce que ça, c'était vraiment pratiqué avant.
0: Très joli.
1: Et ça l'est plus. En fait, tous les gens qui les fabriquaient sont morts, mais aujourd'hui, quoi.
0: Et tous les paniers qu'on trouve sur les marchés sont fabriqués en Chine ou ailleurs.
1: Et bien déjà, quand on voit le prix des paniers aujourd'hui et le temps qu'on met pour les fabriquer, on se dit que...
0: Il vaut mieux fabriquer.
1: Ouais, voilà, carrément.
0: Ah, ils sont très bien finis, hein. J'ai déjà vu de la vannerie sauvage. Là, tu as vraiment des objets qui sont finis, finis. C'est très joli, hein.
1: Voilà, avec des techniques un peu différentes. Et donc ça, tout ça, c'est
0: Des couleurs
1: des
0: différentes, donc tu
1: couleurs
0: utilises
1: différentes.
0: différentes. Ah,
1: Ouais.
0: c'est joli.
1: À la fois du cornouiller, il y a du troène, il y a du saule aussi. J'essaye de mêler un petit peu.
0: Et
1: Donc,
0: l'abat-jour, c'est toi qui l'as fait?
1: ouais.
0: Ah, il est très joli, ça on en voit évidemment dans les boutiques déco, mais là il a un côté beaucoup plus naturel et libre. Il est très joli.
1: Ouais, et le but, c'est justement, il n'y a pas de difficulté, c'est de rendre les gens autonomes sur des fabrications comme ça, quoi. Après, on a tout ce qui est un peu sculpture aussi qu'on va pouvoir faire avec ce qu'on va trouver. Il y a de la glycine, il y a du lierre, de la clématite.
0: Donc là, tu as fait une espèce d'abeille sculpture.
1: Voilà, c'est
0: Alors, qui
1: ça.
0: est quand même sur du fil de fer. Ouais, c'est
1: Ouais,
0: ça.
1: j'ai fait. En fait, souvent, je fais une armature quand même à la base, et histoire que quand les végétaux sèchent, ils restent quand même maintenus. Et après, autour, bah, je fais de la vannerie aléatoire.
0: C'est très joli.
1: Ça, et après, on a bah, tout ce qui est peu de tambour. Tambour. Donc ça, c'est de la peau de biche que j'ai utilisée. Et après, je fais les cadres en bois avec du merisier qui a été coupé à côté et du peuplier qui vient d'un peu plus haut que l'Anne-Mezan, là.
0: Alors, qui achète ça?
1: Alors ça, c'est des gens qui... Il y a des gens qui font du yoga, il y a des gens qui font de la méditation. Ça peut être aussi bah, des gens qui se connectent un peu avec la nature. Après, en fait, moi, ils viennent là. Et après, enfin, l'utilisation derrière leur appartient. Ça peut être aussi des musiciens. Il y a des
0: Ok.
1: musiciens qui viennent.
0: Ouais, un peu ethnique, des orchestres ethniques, ce genre de choses.
1: Oui, mais pas forcément que. Ouais, non,
0: D'accord.
1: ouais, j'ai eu des profils de musiciens vraiment dit complètement différents.
0: Ok.
1: Ouais. Rarement rappeurs, tout ça, mais
0: Et
1: ouais.
0: évidemment, musique électronique, il n'y a pas.
1: Voilà.
0: On arrive au terme de cette émission avec toi, Sandy. Quel est le conseil que tu donnerais aux gens? Alors voilà, on n'est pas obligé de faire de la vannerie, bien qu'on peut venir l'apprendre, c'est intéressant de savoir faire ses pieds à panier, on n'est pas obligé de faire du tannage. Mais si on veut se reconnecter à la nature, parce que toi finalement ça a été des expériences successives, quoi. Tu as petit à petit fait des choses avec l'univers qui t'entourait, avec la nature qui t'entourait. Quel est le conseil, par exemple, sur les plantes? Ça, c'est le truc le plus classique que tu donnerais aux gens, toi qui as maintenant. Tu es jeune encore, mais avec un petit parcours.
1: Moi, ce que je donnerais comme conseil, ça serait de vraiment se contenter de vraiment les plantes de son propre jardin. On dit que les plantes qui poussent dans ton jardin, c'est celles dont tu as besoin. Alors, je ne sais pas si c'est vrai, mais en tout cas, de se dire, sur un petit carré, là, des plantes se limiter d'abord aux plantes qu'on est sûr de connaître, de reconnaître, et en apprendre, on essaie d'essayer d'en apprendre une par an, mais dans sa totalité. Essayer de la regarder, de la sentir, de la toucher et essayer de, si elle est comestible, si elle est utilisable, évidemment, une fois qu'on est sûr de son identification.
0: Donc, il faut quand même avoir Internet. Ou un
1: Oui,
0: livre.
1: non, des bouquins, ouais. Ouais. Moi, pour le coup, j'utilise très peu Internet pour les plantes parce que je trouve qu'à sur Internet, tu vas pouvoir tout voir et son contraire.
0: Alors, comme livre, qu'est-ce que tu as comme Bible?
1: Alors moi, j'ai les deux Lachaud. J'ai les deux Lachaud, après j'ai les bouquins d'identification des plantes. Et après j'ai des livres sur l'herboristerie. Alors il y a des vieux livres, mais je me contente jamais d'un livre. Ce qui est bien, c'est d'en avoir plusieurs pour essayer de vérifier même les contre-indications, de voir, des fois elles sont inscrites dans certains bouquins et pas forcément dans d'autres.
0: Oui, parce que sur Internet, on va avoir des gens très farfelus qui vont vous dire que c'est super, que ça marche, alors que ça peut être dangereux. Ce qui en général a été imprimé, il y a quelques années, en tout cas, au début des années 2000, est en général sûr.
1: Ouais, ça a été général vérifié, quoi. Et pas réédité, en tout cas, s'il y avait des grosses erreurs. Donc, au moins juste ça, et essayer de voir ben, toutes les utilisations qu'on va pouvoir en faire. Et on n'a pas, enfin, pour moi, une dizaine de plantes, ça suffit, en fait. Et c'est vrai qu'on est dans une société là où on consomme beaucoup et du coup on a envie d'apprendre toutes les plantes et finalement bah rien qu'avec le pissenlit, il y a moyen de faire de la bannerie avec du pissenlit, il y a moyen de se soigner, il y a moyen de manger, tu vois.
0: Et on trouve alors et puis on trouve toujours des nouvelles vertus dans des plantes très exotiques qui viennent de l'autre bout du monde, mais avec des dégâts environnementaux qui vont souvent avec. Il vaut mieux se contenter de ce qui pousse dans le jardin.
1: Ouais, bah ouais, on parlait de la pâquerette, toi, l'arnica, c'est pareil, il n'y en a pas dans mon jardin, mais j'ai de la pâquerette, bah, je vais pouvoir l'utiliser.
0: Très bien, ben merci Sandy. Et pour ceux qui veulent te connaître, tu as un site ou qui sont dans le coin, qui viennent dans les Baronnies, là, dans les Hautes-Pyrénées. Il y a un endroit où trouver des renseignements sur toi?
1: Alors moi j'ai un site qui s'appelle Détours Sauvages sur internet et sinon je mets les actualités sur le Facebook Yoga Détours Sauvages où j'ai
0: Détour au singulier?
1: Détours au singulier.
0: Okay.
1: Ouais, tout attaché.
0: Très bien, merci Sandy. Bel été à toi.
1: Merci beaucoup et au plaisir.
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1: La chaleur est étouffante, humide, collante. Dès l'arrivée, on est englué par cette touffeur oppressante. On lui avait bien parlé des tropiques, mais Victor Pequeux n'avait jamais imaginé que c'était réellement ça. Les arbres sont couverts de lianes. Ils sont parsemés d'autres petites plantes qui profitent de leur tronc plein de sève. On sent une vie mystérieuse qui grouille sous les feuillages toujours humides. Lui qui a horreur des voyages, horreur des climats excessifs, le voilà servi. Mais sa nouvelle mission l'entraîne loin de ses habitudes, loin de ses timbres. Les pauvres timbres, ils seraient tout collés entre eux tant l'humidité est grande. Et quelle est cette mission? Ses adjoints viennent de lui transmettre une liste de noms. Il y en a bien une douzaine. Ces personnages ont plusieurs points communs, mais le principal, et c'est ce qui inquiète notre commissaire, c'est qu'ils ont disparu. Et qu'il doit les retrouver, morts ou vifs. Ce n'est pas dans ses habitudes. Mais aujourd'hui, 6 juillet 1686, Laurent de Jussieu a fermé son officine d'apothicaire. Toute la maison est en effervescence, Mathilde, son épouse, met au monde leur deuxième fils, qu'ils appelleront Antoine, comme son arrière-grand-père. Antoine deviendra-t-il notaire royal comme tous ses aïeux, car, à part son père, on est notaire royal de père en fils dans la famille Jussieu. Eh bien non. Antoine, viendras-tu te promener avec moi demain après la messe? Antoine est fou de joie, il prépare fébrilement son panier et ses cahiers. Depuis quelques semaines, le docteur Goiffon, ami de son père, l'emmène pour cueillir et classer les plantes de la région. Antoine devient vite passionné par la botanique. Il arborise en Normandie, en Bretagne, et part faire ses études de médecine à Montpellier. Puis Jean-Baptiste Goiffon lui fait découvrir les travaux de Joseph Piton de Tournefort. « Tiens, se dit Pequeux, un Tournefort est également sur ma liste de suspects. Serait-ce le même ?» Le voilà, notre Antoine, sur cette gravure, quelques années plus tard, avec son grand chapeau sous le bras, la perruque un peu déplacée. Très attentif, il examine à la loupe une plante qu'il a rapportée du Portugal avec Bernard, son frère. Dans cette famille, on n'est plus notaire, non. On est botaniste de père en fils, donc la neveu, Antoine, Bernard, Joseph, Antoine Laurent, Adrien. Jusqu'en 1836, ils vont envahir la botanique, enrichir les collections de plantes des jardins du roi, découvrir des espèces nouvelles. Ils vont modifier la classification des plantes, introduire à la cour le benjoin, la citronnelle, le poivre, démontrer le rôle de l'écorce de cassier pour lutter contre les fièvres et même prouver que la baleine n'est pas un poisson. « Bon, se dit Victor Pequeux, ceux-là, je les ai retrouvés, mais je ne risque pas de les ramener vifs. » Peut-être aurais-je plus de chance avec les autres. La frégate de la Compagnie française des Indes orientales apparaît sous le vent du corsaire anglais. Rapidement, le combat s'engage. Tous les boulets n'atteignent pas leur but, mais l'un d'eux blesse un missionnaire français. Donnez-lui une très forte dose de rhum et attachez-le bien. Il ne faut surtout pas qu'il bouge. La mer est forte, avec des vagues menaçantes, et le hurlement du vent dans les haubans couvre les cris du blessé. Les chirurgiens anglais connaissent bien leur métier et Pierre Poivre est correctement amputé du bras droit. Le port de Batavia n'est pas bien loin, le blessé y est débarqué en 1745. Plus doué pour le commerce et la botanique, tiens, lui aussi, pense le commissaire Pequeux, plus doué pour la botanique que pour l'évangélisation, il profite de sa détention pour découvrir les différentes épices que protège jalousement le Hollandais. Car le commerce des épices leur procure d'énormes profits. Il arrive pourtant à quitter le pays avec des plants de muscadier qu'il va introduire aux îles Mascareignes. Dans ses sacoches, il y a aussi des girofliers. Ces deux plantes s'acclimatent très bien dans l'île Maurice. À cette collection vont s'ajouter la cannelle, les litchis, l'anis étoilé, l'avocatier du Brésil, le poivre, c'est un peu normal quand on s'appelle poivre, le manguier, le mangoustan, le cacaoyer et sans doute le caféier. Le 17 septembre 1766, il y a foule à Notre-Dame de Fourvière à Lyon. Pierre Poivre, voulez-vous épouser Françoise Robin de Livet ici présente ? Leur voyage de noces les amène à l'île Bourbon. Elle est belle, Françoise. Si belle que Bernardin de Saint-Pierre en tombe amoureux et l'immortalise dans le personnage de Virginie. Est-il Paul, lui ? Grâce à Pierre Poivre, le monopole hollandais des épices est brisé. En voilà un deuxième de retrouver, mort lui aussi. Victor Pequeux pense que son enquête ressemble plus à un pèlerinage qu'à la recherche de suspects. Mais va-t-il être obligé de les chercher dans l'endroit même de leurs exploits ? Le canon tonne sans discontinuer. La bataille de Willinghausen fait rage. Un boulet tout proche, un cheval se cabre, le chevalier de Saint-Martin tombe sous son cheval. La boue l'empêche de respirer. Il ne peut plus se relever. Comme tous les nobles, il mourra dans les honneurs de la bataille. Mais quand il se réveille, sous la tente de son régiment, il apprend qu'il est nommé officier, mais qu'il ne pourra plus combattre. Il est obligé de quitter l'armée en 1761. Le chevalier de Saint-Martin n'est autre que Jean-Baptiste Pierre-Antoine de Menet. Comme notre commissaire, vous êtes perplexe, vous ne le connaissez pas. Pourtant, il est mondialement connu, même de nos jours. Ses travaux ont défrayé les chroniques, ont déchaîné des querelles violentes, des vengeances sordides. Il est né le 1er août 1744 dans un petit village de la Somme. Inapte pour l'armée, il part alors à Montpellier pour faire sa médecine. Et là, il découvre la botanique. Lui aussi, les personnages que Pequeux doit découvrir sont donc tous botanistes. Ce n'est plus une enquête, c'est un herbier qu'il doit réaliser. Alors, suivons Jean-Baptiste de Menet. Il part avec les cahiers où il fera sécher les spécimens qu'il va découvrir en Auvergne puis en Europe. Peu à peu, il va échafauder une théorie qui bouleverse toutes les certitudes anciennes. Les espèces dérivent les unes des autres par les voies ordinaires de la génération, sans cesse modelées sous la pression des conditions ambiantes, écrit-il. Là, comme Victor Pequeux, vous avez trouvé que Jean-Baptiste de Menet n'est autre que Lamarck. Alors, si nous reprenions nos indices, il s'agit de botanistes connus, Jussieu, Poivre, Lamarck, tous ont parcouru le monde pour en rapporter des espèces nouvelles. Bien. Mais pourquoi sont-ils réunis sur la liste de Pequeux ? Et ils ne sont pas les seuls. Nous voici à Marseille, en 1646. C'est là où est né cet homme extraordinaire, ce religieux, curieux, passionné, érudit. Il étudie les mathématiques, la physique, la géométrie, l'optique entre autres. Le père Charles Plumier est en outre un dessinateur remarquable. C'est d'ailleurs ce talent qui lui permet de voyager en France, aux Antilles et en Amérique. Il rencontre Joseph Piton de Tournefort. Tiens, encore ce Tournefort, se dit Victor Pequeux. Pourra-t-il enfin le retrouver un jour ? Le révérend père Plumier récolte un nombre considérable de plantes inconnues et en fait près de 6000 dessins. Ces échantillons, eux, ont malheureusement disparu dans un naufrage. C'est le premier à donner aux fleurs des noms de personnes. À son protecteur Michel Bégon, il dédie le bégonia, le fuchsia à Fuchs, le lobélia à Mathilde de Lobel, le magnolia à Pierre Magnol. Monsieur le commissaire, vous oubliez Charles de l'Écluse. Non, non, j'y arrive. Comme les autres, il a fait médecine à Montpellier. Il s'est passionné pour la botanique. Comme les autres, il a herborisé. Il a voyagé dans toute l'Europe. C'est moins compliqué que de s'en aller aux Amériques, oui, mais nous sommes en 1550. Saviez-vous que c'est lui qui a importé la tulipe en Hollande ? Le marronnier, le jasmin, la ralia et la pomme de terre, que de plantes exotiques. Et il les regroupe en 1587 à Leyde, dans le premier jardin botanique d'Europe qu'il va créer, tout à fait différent du jardin médicinal que l'on trouvait à l'époque. Reposons-nous un peu sur ce banc. Le paysage est magnifique. Il y a une légère brume qui adoucit les couleurs et invite au rêve. Vous voyagez avec nos explorateurs, nos botanistes ? Victor Pequeux jette un coup d'œil aux autres noms. Aimé Jacques-Alexandre Gougeot. Que sait-on de lui ? Études de médecine, non pas à Montpellier, mais à Paris. Donc le trait qui unit tous ces hommes n'est pas l'université de Montpellier, mais ce sont sûrement la botanique et les voyages. Vous le connaissez peut-être sous le nom de Bonpland. C'est sous ce nom-là qu'il participe à la seconde expédition de Bougainville autour du monde avec son grand ami Alexander von Humboldt. Des 5 années qu'a duré leur expédition, Bonpland a rapporté 60 000 échantillons, dont 6 000 espèces totalement inconnues sous nos latitudes. La ville s'étend, sire. Il faudra démolir les fortifications qui gênent cette extension. Au Conseil des ministres, la discussion est tendue. Le ministre de la Guerre ne veut pas que cette ville tombe trop facilement aux mains des assaillants, les Anglais en particulier. Je demande à votre majesté l'autorisation de faire édifier 3 forts défensifs. Ce sera trop cher, monsieur le ministre. Les architectes coûtent cher et les travaux risquent d'être longs. Que votre majesté ne s'inquiète pas, réplique Théodore Ducos. Il suffira d'utiliser l'architecture de Vauban et de l'adapter à l'ouvrage que vous souhaitez édifier. Napoléon III se laisse convaincre et les travaux commencent en 1852. Igor Vassilievitch est épuisé. Voilà une semaine que la pluie tombe sans interruption. Il a froid, il a les mains en sang, il a faim. Non seulement il faut creuser des douves larges et profondes, mais il faut aussi charrier des tonnes de briques. Les 400 Russes faits prisonniers pendant la guerre de Crimée sont pourtant très forts et résistants, autant d'ailleurs que les détenus de droit commun qui y travaillent aussi. C'est un grand carré de 17 hectares avec un bastion à chaque angle et contre-escarpe. « Suivez-moi, » dit Jean Brément. « Il y a une brèche dans la muraille. C'est par là qu'il faut passer. » Et le 13 septembre 1944, Jacques Hamon, Pierre Garot et une dizaine d'autres résistants le suivent. Et avec un fusil mitrailleur, ils vont libérer cette citadelle que les Allemands avaient occupée. Un des derniers verrous du mur de l'Atlantique vient de sauter. Victor Pequeux n'a pas le nom de ses héros dans sa liste. Mais il lui reste encore à identifier Michel Adanson, Philibert Commerson et Joseph Dombé. Ce dernier, bien qu'il soit spécialisé dans l'étude des cactus, introduit le quinquina pour soigner les fièvres qui infestent les marécages en bas de cette ville. Cette ville que vous avez bien sûr reconnue. Avec notre commissaire, asseyons-nous devant ce magnifique panorama. Au milieu de ces jardins d'Asie orientale, de terres australes ou d'Amérique du Nord. À nos pieds s'étend l'arc harmonieux d'une plage. Le miroitement de la mer et au loin attendent des navires encore chargés de rêves exotiques. Mais ce ne sont plus ceux qui ont emmené nos explorateurs. Toutes les plantes qu'ils ont découvertes, vous pouvez aujourd'hui les admirer dans les magnifiques serres des jardins suspendus de Babylone. Non, pas de Babylone, mais les magnifiques jardins suspendus du Havre où toutes les serres ont les noms de ces explorateurs dont je vous ai parlé. On ne peut pas parler de ces jardins sans évoquer Henri Cailleux, qui a créé tant de variétés florales. Au hasard d'une promenade, je serai ravi de vous rencontrer. Qui sait ? À bientôt.
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3: Le monde semble être en profonde transformation. Nous entendons parler de crise économique, de crise écologique, de crise éducative, voire même une crise sur le sens de nos vies. Dans cette émission La Voix du Kaizen, partons à la rencontre de Gilles, un citoyen en transition qui ne cesse d'expérimenter différents systèmes de production pour trouver le plus beau des équilibres.
4: C'est quoi là les huîtres,
5: je vois que... je suis sur des sols plutôt acides qui manquent de calcaire et du coup je fais un apport aux volailles tous les 2-3 jours, je casse des huîtres, elles mangent. Les huîtres à Noël, j'en récupère chez les copains ou la famille qui vient. Voilà, ça c'est un truc que je trouve pas sur ici. C'est vraiment indispensable. L'huître, elle t'apporte du calcium, du phosphore, enfin plein d'éléments de sels minéraux de la mer. Et comme je manque sur mon système de ces éléments-là, voilà, ça arrive, elle mange, elle digère, je retrouve ça dans les œufs. Les œufs, je les mange, les coquilles repartent au compost, les fientes des poules sont déposées sur le terrain ou la nuit dans le poulailler, puis je récupère tout ça. Donc je retrouve tous ces éléments, ces bons éléments de la mer, viennent sur mon système et tu peux les retrouver. Alors tu les vois pas, hein, on est dans la chimie, hein, mais tu les retrouves sur le système et ils apportent leur part.
3: Donc c'est une sorte de complément alimentaire.
5: Exactement.
3: Pour l'animal, mais aussi pour les sols, pour la terre.
5: Exactement, ça se retrouve. Rien n'est perdu. Ah, je casse les huîtres là. Alors, c'est bien de les laisser au soleil, de les laisser à la pluie. Elles sont plus faciles, elles sont plus friables.
3: Donc ils viennent se servir là directement.
5: Ouais, ouais, ouais. On va aller voir la tournée de canards qui se prépare. Parce que ce matin, donc, on a tué 7 canards.
3: Ouais.
5: On en a des jeunes là. Il y en a 3 jeunes, tu vois, qui se promènent, qui seront prêts dans 2 mois là. Et on a les futurs qui sont là. Là, tout doux, tout doux, tout doux. Oui, je t'embête pas, regarde. Elle couve, il y en a 17. 17 ou 18 œufs, là.
6: C'est elle qui a tout pondu, là ?
5: Non, j'ai récupéré des autres femelles et je lui ai mis un ensemble d'œufs. Oui, mais sinon, elle en a pondu. Voilà, elle aurait pu tout pondre, mais là, au moment où j'ai décidé de la faire couver, j'ai récupéré des œufs des autres filles.
3: Mais donc là, elle fait le boulot pour tout le monde, quoi. Elle couve à la
5: voilà.
3: place des autres.
5: Ouais, elle va couver 35 jours. On va la sortir là, parce qu'elle est avec les poules, là. Donc on va la mettre dans un coin à part, que les petits canetons ne naissent pas ici, parce qu'avec les poules, ça ne va pas faire, quoi. Ça va même être un peu délicat pour les jeunes canetons.
3: Pourquoi les poules, elles vont les embêter ?
5: Ouais, ouais, ouais, elles peuvent les tuer. Ouais, c'est pas toujours bien. C'est un peu vif, les poules, des fois. La partie chèvre, elle commence à pouvoir rentrer là, mais il y aura la partie nourrissage et le coin traite pour récupérer le lait. Donc là ici, on est dans un lieu plutôt de stockage des branches. Parce que j'achète du foin, je ne produis pas mon foin, donc je l'achète. Mais plus je nourris mes chèvres avec des branches, des feuilles d'arbres, moins je consomme de foin. Donc, voilà. Donc il me faut des lieux pour stocker, faire sécher, stocker du feuillage d'arbres.
3: L'eau que tu as ici, tout vient de la rivière ?
5: Alors, elle vient de la rivière, mais via un réseau d'irrigation géré par une association d'irrigation des agriculteurs. Donc, okay. Donc j'ai l'eau d'irrigation sur les parcelles. Ouais.
3: Ah, super.
5: C'est un atout.
3: Ça fait combien de temps que tu es installé ici, sur ce terrain ?
5: Ça fait 20 ans qu'on a acheté le terrain et on a déménagé, on a fait construire la maison en 2000. Donc, tu vois, ça fait 18 ans qu'on est là. Et depuis qu'on est là, on a 2 chèvres, 4 poules, voilà. Mais là, ça fait vraiment 6 ans que je suis à 100% sur le lieu. Mmh. Et que du coup, d'une activité un peu de week-end et de fin de journée, je suis passé à quelque chose de plus prenant, plus consistant, plus poussé, plus réfléchi, plus productif. Voilà, et bon, il reste à faire, mais il y a déjà un petit bout qui est avancé, quoi. Mmh.
3: Il y a ta fille qui nous a accueillis avant, qui disait qu'elle est née à la maison.
5: Oui, oui. Sur les 3 enfants, oui, ils sont nés à la maison. Ouais. Ouais, ouais. C'est aussi une démarche de notre part de tenter l'expérience. Et puis on a la chance en Ardèche d'avoir des sages-femmes qui accouchent à la maison et qui font un super travail de préparation. Et puis qui accompagnent après. On a vraiment apprécié, ouais, c'était chouette. Quand je dis chouette, non, c'est plus que chouette, c'est hyper puissant.
3: Et j'aime bien, parce qu'il y a toute une démarche là, dans ce que j'observe, où il y a une forme de cohérence dans ce que je ressens ici sur ton terrain, Gilles.
5: Parce que là, tu vois, on est vraiment, tu as des tas de branches là. Ça, c'est tous les fagots d'une année qui sont venus nourrir les chèvres de l'extérieur. On retrouve des branches d'olivier, de mûrier, de chêne vert, d'acacia, enfin, ou robinier, c'est le même arbre, du frêne. Donc ces branches, l'idée, parce que là on n'est pas encore tout à fait opérationnel là-dessus, comme on a fait le choix de partir sur une cuisinière à bois, et dans une cuisinière à bois, tu ne mets pas des grosses bûches, tu mets de la bûchette. Donc tu vois, si je prends cette branche là, une branche là au hasard, ça c'est de l'olivier. Elle fait un diamètre de 3. Il y a deux bonnes petites bûchettes pour aller à la cuisinière. L'idée, alors là, il y a des petits prototypes un peu à gauche, à droite, mais il n'y a rien de bien parlant là encore. C'est de faire des massifs de branches sèches qui protègent certaines zones du grattage des poules. Protégées par ces branches sèches, posées au sol, plantées dans la terre, et de cultiver à l'intérieur de ces massifs. Ces zones que tu vois un peu vertes derrière, c'est des anciens massifs de branches. Les poules n'ont pas trop osé y aller, du coup, la végétation a poussé. Donc, je préserve la vie du sol, je produis de la verdure pour nourrir mes chèvres, et l'idée à terme, c'est vraiment produire du blé, des courges, des légumes, des plantes qui vont nourrir les poules, au cœur de la basse-cour. Parce que si tu ne fais pas ça, ta basse-cour, c'est un terrain de tennis, quoi. C'est de la terre battue. Voilà. Et petit à petit, ces branches vont pourrir, et vont retourner sous forme de petits broyats à la vie du sol, quoi. Et la boucle est bouclée.
3: C'est vraiment ça, donc rien ne se perd, tout se transforme.
5: C'est l'idée, t'as pas énorme de tout, mais les éléments les uns à côté des autres, les arbres, avec les chèvres, avec les poules, avec le potager, avec l'énergie bois, tout ça se complète. C'est pas un petit système, je peux pas dire que ce soit un petit système. C'est un système avec des éléments petits, mais l'interaction entre les éléments fait que c'est un système qui se tient et qui est pérenne. Et la base, c'est les arbres, la base, c'est ses branches. Et les arbres, c'est ce qu'ils récupèrent. Ils récupèrent toute leur matière, une petite partie dans le sol, mais surtout dans l'air, l'azote, le carbone. Enfin, un arbre, il t'amène sur ton système plein de matière en quantité et diversifié de manière gratuite. Il sait faire ça. Il fait merveilleusement bien. Voilà, c'est pourquoi se passer des arbres, quoi. Pour moi, l'arbre, il est au cœur du dispositif, quoi.
3: Et tout le bois qu'on a, donc tu le récupères où? Tu m'as dit il y a de l'olivier.
5: Bon, moi j'ai des oliviers, mais j'ai pas des branches aussi fortes. Là, c'est pareil, les potes qui taillent chez les gens à droite à gauche, quoi. Donc ils me garantissent qu'il n'y a pas de traitement dessus. Ça, c'est important. Et tu vois, ça, bon, cette expérience que je fais à petite échelle là, on est dans la grande mode des déchetteries pour récupérer les déchets verts, et puis c'est broyé, c'est composté très très bien. Mais il y aurait des petites fermes partout, comme ça, dans tous les quartiers, pour récupérer ces déchets d'espaces verts qui sont une ressource pour de l'élevage, ce serait top. Et si en plus les pépiniéristes vendaient des arbres pour des haies, des arbustes pour des fourragers, parce que les chèvres mangent beaucoup de choses, mais pas tout. Tu pourrais imaginer d'avoir une haie diversifiée, mais de plantes nourricières pour les chèvres, et que du coup, hop, tu tailles et t'emmènes juste à côté, chez le paysan à côté, pour ses chèvres, quoi. Pas besoin de grandes installations, de transporter tous nos branches à 10 km dans les zones de récupération. Ça pourrait s'imaginer à petite échelle, quoi.
3: Tout est à réinventer aujourd'hui sur notre territoire. Quand tu parlais de ce mot transition, donc toi, tu es vraiment en train de vivre l'expérience de faire autrement ou différemment, en tout cas d'une manière plus cohérente.
5: C'est ça, ouais. Après, à mon échelle, selon mes compétences et l'expérience aussi, parce que ça coûte beaucoup, puis le regard sur les choses. Et ça, c'est les formations en permaculture, en agroécologie, qui m'ont permis de regarder les éléments d'un système différemment. Une branche différemment, un arbre différemment. Et de comprendre, finalement, tout à sa place, tout à son utilité, tout est une ressource. Il ne faut pas surexploiter. Après, on jardine, je coupe des arbres, je coupe des branches, je coupe des têtes de canard, je consomme sur mon système, quoi, mais c'est le but de toute façon. Mais voilà, conscience que ce système aussi doit avoir sa part, il doit pouvoir se régénérer, donc on n'est pas dans un système hyper où il y a une grosse exploitation, une grosse récupération de matière, quoi. Pour qu'il dure dans le temps, quoi, ce système. Si je coupe tous mes arbres d'un coup, c'est fichu, quoi, pour l'année prochaine.
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3: Et des bambous aussi, on le voit pas là en radio, mais il y a partout du bambou sur ton terrain.
5: Et ça, c'est la passion du bambou quand. Parce que j'ai fait des études agricoles au départ. J'ai fait un BTA et un BTS agricole. Et j'ai fait des stages à la bambouserie de Prafrance. Dans le Gard. J'avais 16 ans, j'ai récupéré pas mal de variétés de bambou. Elles m'ont suivi. Et puis quand je suis arrivé ici, je les ai lâchées Je les ai lâchés sur le terrain, quoi. Voilà. Donc voilà, là on est dans le potager familial, parce qu'il y a un deuxième potager un peu, enfin pas un peu, carrément un potager école à 200 mètres en dessous, où quand Terre Humanisme, les formations, ils viennent, on fait des chantiers là-bas. Là, il y a moins de chantiers, c'est vraiment un peu le jardin Gilles et Sandrine, quoi. Alors Sandrine cuisine, moi je cuisine très peu, et moi je suis à la ferme. Et comme Sandrine travaille à l'extérieur, elle est à la ferme, mais beaucoup moins que moi. Donc le jardin, on s'y retrouve, c'est notre point commun.
4: Excellent.
5: Et c'est le point commun entre la ferme et la cuisine. La fertilité vient là, et puis de là repartent les légumes côté cuisine, quoi. Donc on fait les plans de jardin ensemble, on prépare dans la tête pendant l'hiver qu'est-ce qu'on veut produire, voilà.
3: Mais ça veut dire que si on est assis devant une assiette dans la cuisine de chez Gilles et Sandrine, on sait exactement ce qu'il y a dans cette assiette.
5: Alors ouais. Et ça, tu sais, les premières fois, à part le coude rouge au départ et puis le pain qui vient, mais quand tu fais ton repas avec une entrée, un plat, avec de la viande, même le dessert, les premiers repas, on s'est dit, mais tout vient de chez nous. On était sur le cul, ça va, on était assis, mais on s'est dit, waouh, t'as une sorte. Alors, c'est pas une fierté, ça touche la satisfaction. T'es pas hyper fier, enfin, c'est pas, il n'y a pas non plus à, je veux dire.
3: Bah, c'est rare, tu fais partie du 0,01% de la population française qui arrive à produire sa propre assiette sans transformer les produits.
5: Ouais, alors c'est pas tous les jours et c'est pas tous les repas, hein. On est en transition, hein. Donc, alors je vais dire un truc là un peu, mais tu ouvres la porte du frigo, tu vas avoir des fraises ramassées juste là, un fromage de chèvre, et puis, oh tiens, dans la porte du frigo, une bouteille de coca. Bon, ben voilà, au départ, ça faisait un peu bizarre quand on a commencé à cheminer dans notre tête, puis il faut accepter les choses aussi. On est une famille en transition, on a un pied quelque part, on a encore un pied là, bon, ben voilà, c'est comme ça. Sauf que si un jour le supermarché y ferme, la bouteille de coca, elle sera plus dans le frigo, et le fromage de chèvre, lui... Il sera toujours là, quoi. Et les enfants sauront faire du fromage de chèvre.
3: Tu utilises beaucoup le mot transition, une famille en transition. Ouais. Qu'est-ce que tu mets derrière le mot transition?
5: Alors, tu m'aurais posé la question il y a quelques mois, j'aurais pas dit. Je mets ma difficulté à faire mon lien avec la société, avec les institutions, l'administration. Là, en ce moment, ça me bouffe un peu les neurones. J'ai l'impression que moi, j'ai entamé ma transition. Je suis en cours. C'est pas, voilà, il y a des choix de me dire, justement, la transition, c'est gagner en autonomie et être. On n'est jamais. On peut pas. Enfin, l'autonomie, c'est un leurre. Hein. Là, en ce moment, je suis en train de respirer de l'oxygène. Je me fabriquerai jamais moi-même mon oxygène. C'est les arbres. Donc, tu as toujours besoin de quelque chose à côté. On vit dans un écosystème. Donc, tu peux pas être autonome. Tu peux pas être. Tu es toujours lié à un système. Mais c'est ce système sociétal, un petit peu industrialo, machin truc, bon, peu importe comment tu l'appelles, où finalement, pour satisfaire tes besoins, t'as pas tu sais pas comment, d'où ça vient. Tu dépends d'un truc, mais tu sais pas d'où ça vient. Et là, je commence petit à petit à dépendre de choses, mais je sais d'où ça vient. Et je peux agir, et je peux corriger, et je peux influencer. Quand ta vie dépend de trucs que tu ne sais pas, tu ne peux pas agir, tu ne peux pas influencer, tu ne sais pas, tu... Voilà. Et ça me gêne au fond de moi. Donc pour moi, voilà, ma transition, c'est de me sentir plus en lien pour satisfaire mes besoins, de pouvoir agir sur cet acte de satisfaire mes besoins. Mais ce qui me fout les boules, c'est que je peux pas. Enfin, on est vite limité, seul, une famille, tout ça. On est fait pour vivre en société parce qu'on a besoin de se relier à autre chose, à d'autres personnes, à d'autres institutions, à d'autres systèmes, à d'autres réseaux. Et pour moi, cette société, elle doit aussi muter, elle doit aussi entamer sa transition, et je trouve que ça tarde un peu. Et ça me met en difficulté sur ma propre démarche à moi, quoi. Moi, j'ai besoin de la société pour continuer ma transition. Alors la société a peut-être besoin de moi, mais c'est moi surtout, j'ai besoin que la société change, quoi, pour continuer et avancer. Au bout d'un moment, tu rames quand t'es pas seul, mais on n'est pas nombreux, quoi.
3: Quelles sont les limites? Tu dis tu rames, t'as besoin de la société, change aussi et avance en même temps que toi, mais elle avancera beaucoup moins vite. Quelles sont les problématiques que tu rencontres face à cette inertie?
5: Alors bon, ça c'est personnel, mais je manque beaucoup de reconnaissance que la société, les institutions, donc plus localement, concrètement, c'est les institutions agricoles, que les démarches comme ici, c'est une agriculture. Alors, elle est professionnelle dans les faits, mais elle n'est pas professionnelle en termes de production. Je vends rien. Je produis tous les jours, je produis, mais je vends rien. J'ai rien à vendre, en fait. Ou alors peut-être un surplus par-ci, par-là. Mais je peux pas miser sur une production. Si je mise sur une production, ça va me prendre beaucoup de temps. Et ce temps, non, il est au bénéfice du système complet. Donc je ne peux pas affecter beaucoup de temps sur une production. Moi, j'aimerais être comme tout le monde. Je suis paysan, bon, je produis rien. Enfin, je produis rien. Je vends rien, mais j'aimerais être reconnu comme paysan, pouvoir avoir un statut, un vrai statut, pouvoir bénéficier de l'accès à des terres ou des aides techniques ou des soutiens des institutions aussi dans mon système. Un avis technique, voilà. Donc c'est plutôt difficile sur une petite structure comme ça d'être au clou, enfin d'être...
3: Le monde ne va pas vers ça, ne va pas vers l'autonomie.
5: Ouais, ouais.
3: Toi, c'est ta démarche, tu veux cette souveraineté, et finalement on est plutôt là pour essayer de te contrôler, et pas, on veut pas un peuple souverain.
5: Alors, je suis d'accord, mais moi ça, c'est... une fois que tu as dit ça, ben moi, voilà. Moi je rêverais que les institutions, les services d'État me disent, bon ok, votre système, bon c'est... on ne connaît pas trop, c'est peut-être un peu nouveau pour nous, mais bon, on va vous faire une place, on va échanger, on va partager, vous êtes de plus en plus nombreux apparemment... ouais, je rêve sans doute. Hein,
3: cette notion de reconnaissance, en fait. Quoi.
5: Ben ouais, ouais. Alors, une fois que tu es dans tes champs avec tes animaux du matin au soir, après, tu as très peu de disponibilité pour faire changer les choses. Et tu peux pas être à la fois dans les champs et en réunion, en déplacement, à motiver. Tu vois, c'est du boulot quand même, faire changer les choses aussi à l'extérieur du système. Quoi. Pour moi, je suis dans mes champs. Quoi. Enfin, tu vois, il y a beaucoup de choses, quoi. Ça occupe. Hein.
3: Mais pour la société civile, enfin moi, il y a cette phrase de Gandhi qui me vient en tête, « Sois le changement que tu veux voir dans le monde ». Et toi, tu l'incarnes complètement, ce changement. Et donc, du coup, ce changement peut être aussi inspirant pour les gens comme moi, ou peut-être comme toi, auditeur, qui écoute cette émission, et qui se rend compte que d'aller vers une forme, donc tu disais l'autonomie complète n'existe pas, mais en tout cas, d'aller vers une certaine forme d'autonomie, ou au moins maîtriser ce qu'on a dans son assiette, c'est possible. Et tu en es l'exemple concret.
5: Oui. Et il y a des choses, des fois, que je vis au quotidien, je ne m'aperçois plus que c'est, alors, extraordinaire. Parce que, pour moi, c'est mon quotidien. Je mange tous les jours, là en ce moment, Jardin produit bien, du fromage, tout ça. Je sais pas, mon 80% de ce que je mange, ça vient de chez moi. C'est mon taf de tous les jours. Heureusement. Sinon, j'arrête, en plus.
3: mais Gilles, je vais revenir un peu à l'origine de cette conscience. Comment est-ce que tu en es venu à avoir cette réflexion sur le vivant, vouloir recréer des systèmes et être le plus indépendant possible? Tu es un exemple pour beaucoup de monde. Qu'est-ce qui s'est passé dans ton parcours? Pourquoi est-ce que tu allais vers ce mode de vie plutôt que de te diriger, peut-être, j'en sais rien, dans le système économique et bancaire?
5: Alors, l'élément déclencheur, il faut se prendre une claque à un moment donné... j'étais prêt à me la prendre, mais c'était une claque positive. Ça a été ma première formation en permaculture. Et en plus, coup de bol, pas possible. C'était des amis à Terre Humanisme qui faisaient venir Eric Escoffier, qu'on connaît bien dans le milieu de la permaculture. C'est un pote à un pote. Bon, bref. Et il était là 5 jours, de lundi au vendredi. Et Terre Humaniste pouvait accueillir 2 jours, mais il cherchait une maison pour les 3 autres jours. Quoi. Et puis il y avait bien 20-25 personnes branchées sur cette formation, un peu improvisée. Hein. C'était une formation, il n'y avait pas... Et du coup, on me frappe à ma porte en me disant, pourquoi pas, Gilles, tout ça, permaculture. Moi, je découvrais le terme, je dis, ok, j'ai ouvert la porte, j'ai dit, ouais, on va faire 3 jours chez moi si vous voulez, quoi. Je peux participer? Ah, oui, bien sûr, c'est normal, tatatitata. Et puis, pof. Voilà, en plus c'était chez moi, le gars, on a fait le tour un peu de déjà ce qu'il y avait, le jardin et tout. Il m'a fait prendre conscience que, alors deux choses, à la fois j'avais déjà mis un petit peu un pas dans quelque chose, en termes d'organisation de l'espace, et puis il m'a apporté cette vision vraiment de l'écosystème, qu'un système agricole ça peut être un écosystème. Et moi, mon boulot d'avant, j'ai eu traité des dossiers sur des espaces naturels sensibles, voilà, où on abordait la notion d'écosystème, biotope, sur un aspect naturel. Mais de transposer cette vision d'écosystème sur un système agricole, lié à une famille, et que nous, humains, on fait partie de l'écosystème, waouh, ça m'a posé les fesses. Là, voilà, grande prise de conscience à ce niveau-là, c'est que je fais partie d'un écosystème. Et qu'en plus, je peux agir dessus, et que je peux aménager, et que je peux en tirer de la ressource, et qu'il y a des ressources que le naturel apporte, que le sauvage apporte, et que... Wow, passionnant. C'était pour moi, d'un seul coup, un livre s'ouvrait hyper passionnant. Là, des fois, tu tombes sur un livre, tu lis les premières pages, et puis tu le descends tellement qu'il est passionnant, quoi. Ben voilà, même effet. Et puis mon lien avec Terre Humanisme s'est affiné aussi. J'ai lâché mon job d'avant pour aller de toute façon vers l'agriculture. Mais je ne savais pas trop laquelle. Et en fait, voilà. Tu vois, c'était un apport extérieur. Hein. Ça n'a pas été... pour cheminer pour là où j'en suis, c'est des gens de l'extérieur qui m'ont apporté de l'information. Je ne suis même pas allé la chercher. J'ai découvert le truc de l'extérieur. J'aurais pu attendre plus longtemps. Donc c'est là où je fais le lien avec ce que je disais tout à l'heure, où on a besoin aussi que le système plus général ouvre des portes, apporte de l'information, nous mette en confiance, quoi. Il y a encore plein de gens, je pense, qui n'ont pas encore conscience, parce que personne n'est venu faire toc-toc. Si, on peut. Ouvre ton imagination, si tu peux, tu vois. T'es dans ton truc, bon, tu sais pas. Et ça vient de l'extérieur. Alors après, nourrir ce « je sais pas », oui, ça y est, je sais, le nourrir et tout ça, ça vient de l'intérieur. Mais le déclic, c'est l'extérieur. Alors quel extérieur, après chacun?
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3: On continue et on voit les tomates. Alors après, il y a quand même ce système du paillage aussi. Peut-être quelques mots sur le paillage.
5: Le paillage a le gros avantage d'empêcher la pousse des mauvaises herbes et puis de protéger le sol du rayonnement solaire, du dessèchement. Donc il protège la vie du sol. La vie du sol, c'est primordial. C'est-à-dire, on ne se rend pas compte à quel point sous nos pieds il y a une multitude d'êtres vivants qui fonctionnent et qui, eux, fabriquent un micro-fumier qui va nourrir les plantes, quoi. Donc on nourrit le sol, le paillage, le fumier, et le sol nourrit la plante. Contrairement à l'utilisation des engrais synthétiques, des engrais chimiques, qui amènent directement les éléments chimiques disponibles à la plante, ils boycottent la vie du sol, donc du coup les sols meurent, puisqu'en fait l'agriculture conventionnelle nourrit les plantes. Et donc une fois que ton sol est mort, il n'est plus en capacité de nourrir les plantes, et donc tu es rentré dans un cercle vicieux, du coup tu nourris tes plantes directement, et ton sol se dégrade, et voilà, c'est ce qui se passe sur beaucoup de terres agricoles. Donc la notion de vie du sol, et le sol vivant, est vraiment, c'est important, quoi.
3: C'est vraiment un laboratoire d'expérience ici, ce jardin, tu expérimentes plein de choses, de techniques différentes, une source d'inspiration. Tu parlais de woofing avant, de woofer.
5: Ouais, et bien au fond du jardin, là-bas, tu vois Ophélie qui est arrivée, et Jérémy, et qui sont arrivés tout début avril, et qui vont repartir début juillet, donc ils passent 3 mois ici, en woofing. Alors, c'est pas le woofing officiel, il y a un site internet, gestion, tout ça. Je les ai rencontrés, ils étaient volontaires à Terre Humanisme l'année dernière, et ils avaient vraiment envie de passer du temps ici, et donc on a pu cet hiver y réfléchir et travailler, et ils sont arrivés, voilà, pour 3 mois.
3: Donc le concept, c'est un échange, c'est ça? Ils participent à la gestion de ton système, donc à toutes les activités autour de ta ferme, de ta ferme familiale. En échange de quoi ils sont logés ici?
5: Voilà, ils sont logés. Bon, cas particulier, ils ont décidé de partir sur une période de vie en nomade, donc ils ont acheté une caravane, une voiture. Donc c'est leur caravane qui est là, parce qu'après chez nous, ils vont partir ailleurs. Donc ils font un peu de nomadisme, c'est parti pour quelques temps. Donc ils ne sont pas logés dans la maison, du coup on leur a prévu dans ce petit coin de jardin, leur coin un peu intime. Et en effet, après, du lundi au vendredi, on bosse ensemble pas mal sur les jardins, sur la mise en place des jardins. Cette année, j'ai beaucoup fonctionné avec eux. Et ben, on les blanchit, on les nourrit. Voilà. Il n'y a pas d'histoire d'argent entre nous, ni dans un sens ni dans l'autre. C'est-à-dire qu'on partage, on échange, on se fait des petits points météo pour savoir comment on se sent. Et puis avec un petit système, un petit système de chiffres. Alors, est-ce que je vais pouvoir l'expliquer comme ça? Tu verras si tu le gardes, ça. Pour sentir si on se sent bien, si les uns avec les autres, on se sent redevable ou pas. Si on a l'impression d'avoir un peu trop donné, tu vois, sur une semaine, par exemple, ou 15 jours. Si tu as l'impression d'avoir un peu trop donné et que tu aimerais recevoir un peu. Alors, recevoir, ça peut être avoir un peu plus de temps ou peu importe.
3: Ou de reconnaissance.
5: Ou de reconnaissance, voilà. Ou alors, si... Au contraire, t'as trop donné ou t'as trop reçu, tu te sens un peu redevable et t'aimerais contribuer un peu plus au système. Ou alors, si tout va bien, t'es en équilibre. Donc, en équilibre, c'est le chiffre 5. Le chiffre 10, c'est si tu sens que t'as donné plus que ce que t'as reçu et si t'es en négatif...
3: En fait, oui, c'est ça. Si t'as l'impression d'avoir donné beaucoup et pour peu de retour...
5: T'es en déséquilibre.
3: C'est ça, ouais. Tu vas l'exprimer par un chiffre. Donc, c'est une sorte de petit bilan que vous faites... hebdomadairement pour voir un peu quelle est la météo intérieure de chacun et comment est-ce qu'il se ressent dans la répartition du travail.
5: Et donc du coup on réfléchit en interne un petit peu chacun pour soi quel chiffre on va balancer et on les prévoit dans les doigts là et on se dit allez on envoie les chiffres et tous ensemble on envoie avec nos doigts le chiffre. Ça tourne en général 5-5, hein. Mais des fois t'as un petit 5,5 ou un 6 ou un 4 et ça lance la discussion, tu vois, et on se dit bon, comment tu te sens, tout ça. Voilà.
3: C'est un facteur essentiel. Quelqu'un chez TH me disait que dans tous les projets collectifs, il y a ce PFH, le putain de facteur humain. Ouais. C'est souvent le facteur là qui va faire capoter un projet. Et donc là, avec des petits outils comme celui-là de communication, ben ça permet de poser les choses à plat.
5: Tout à fait, c'est ça. Et en effet, ce facteur humain, c'est la base sur un système, c'est la base du système humain. Enfin, parce qu'on est des humains, donc c'est notre... Voilà. Et donc on est responsable aussi de soi-même dans le système, c'est-à-dire que c'est ce que j'ai expliqué aussi, on peut pas, s'il y a des choses qu'on garde à l'intérieur et que ça sort 15 jours, 3 semaines, on est responsable aussi de se dire non, ça aurait dû sortir avant quoi. Je leur disais, je dois pas me sentir responsable du bien-être. Que je sois attentif à votre bien-être, oui, mais c'est vous qui êtes responsable de votre bien-être chez moi, enfin chez moi, oui. Donc, s'il y a des choses qui ne vont pas, il faut que ça sorte, il faut que ça vienne. Il ne faut pas garder, quoi. Donc, une fois que tu as lâché un petit peu tout ça, tu sais que la discussion est fluide.
3: Pour faire le parallèle avec ton système végétal et les interactions entre les végétaux, est-ce qu'il y a aussi ces petits conflits et comment est-ce que ça s'exprime et comment est-ce qu'on les observe dans son jardin?
5: Ben, y a des plantes qui font de l'ombre à d'autres. Là, par exemple, donc voilà, t'es amené à désherber, à donner un petit coup de sécateur, à écarter ou à aménager, à prendre soin pour que la lumière vienne là où t'as jugé que c'était bien qu'elle arrive, cette lumière, quoi. Et entre humains, c'est pareil, il faut un peu aménager, il faut un petit peu prendre du temps aussi pour que la lumière arrive là où t'as envie qu'elle arrive, quoi.
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0: Vous écoutez Albatros et c'est Céline qui nous rejoint pour un temps de musique classique.
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2: Une exposition en Pays d'Auge à Beaumont jusqu'en avril. La main et l'outil renaissance de l'église Saint-Sauveur. Exposition en extérieur, place de Verdun. Beaumont en Auge conserve la trace d'un prieuré de 1060 et d'une école royale militaire. Avec simplicité, l'exposition estivale en plein air est une découverte continue de l'église nouvellement restaurée. Par cette exposition ouverte, ouverte à tous, souffle la renaissance d'un patrimoine qui demeure. L'exposition « La main et l'outil » propose une déambulation artistique rendant hommage au savoir-faire, à la matière et à la transmission. C'est jusqu'au mois d'octobre à Beaumont, en Pays d'Auge.

0: Il s'agissait de l'Allegretto, de la sonate en sol majeur de Franz Schubert, interprétée par Guillaume Bellôme.
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0: C'était des variations sur I Got Rhythm de Gershwin, interprétées par Fazil Say.
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0: La Colombina, interprétée, est une pièce de Francesco Guerrero, Dulcissima Maria.
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2: Voilà le vol du Bourdon de Rimsky-Korsakov, tiré du conte du tsar Saltan, interprété par Camille et Julie Berthollet.

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2: La réussite est liée à la patience, mais elle dépend également de beaucoup de bonne volonté. Gilbert Brévard.
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0: Nous venons d'entendre le concert brisé dans Alléluia, Laudem Dicite Nostro de Heinrich Scheidemann.
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0: Nous venons d'entendre le quatuor Artemis dans le quatrième mouvement du quintet en sol mineur de Dmitri Shostakovich.
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0: Nous venons d'entendre Bamiyan de Philippe Hersant, interprété par Anaïs Godemar.
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0: C'était le quatuor à Rhodes, dans le quatuor à cordes opus 35 de Maurice Ravel.
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0: Deuxième mouvement de la symphonie en ré mineur de Marie-Alexandre Guénin, interprété par le Concert de la Loge sous la baguette de Julien Chauvin.
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2: Conscience et harmonie, une chronique proposée par Edwige Andouard, sophrologue. Bonjour et bienvenue dans Conscience et harmonie. La reconnexion à soi peut faire peur. Nous sommes très souvent dans le contrôle de nos émotions, parce qu'il faut bien vivre, parce que nous avons une vie à vivre en société, à tenir, une façade à tenir, un masque à porter. Et c'est vrai que ce masque est parfois nécessaire. L'important est d'être conscient qu'il existe, conscient du moment où nous le portons, pour qu'il ne nous empoisonne vraiment plus la vie et qu'il ne nous impose pas sa loi. Pour cela, il est important de savoir qui nous sommes sous ce masque, pour ne pas le laisser nous emporter dans une réalité qui n'est pas la nôtre. Rester connecté à nos émotions nous permet de savoir qui nous sommes au plus profond de nous-mêmes. Même si cela veut dire parfois se laisser aller à l'émotion. Traverser une crise de larmes ou un rire nerveux peut s'avérer salvateur. Cela peut vous apparaître comme un débordement, mais cela n'est en fait que du lâcher prise. Et cela peut faire peur pour plusieurs raisons. Déjà, cela veut dire perdre le contrôle un instant. Cela peut être une souffrance, de nouveau, que de se laisser aller à pleurer. Peut-être que ces larmes attestent de la réalité des souffrances passées, alors que nous ne voulions vraiment pas accepter cette réalité. La tristesse est un passage obligé qui signe justement l'acceptation de ce qui est. Autorisez-vous à pleurer, à perdre le contrôle, pour traverser l'émotion. Autorisez-vous à pleurer pour ce que vous vivez en ce moment, mais aussi pour toutes les tristesses que vous avez vécues et que vous ne vous êtes pas autorisé à vivre antérieurement. C'est le chemin vers votre cœur, c'est votre reconnexion. Votre sensibilité est un chemin privilégié vers votre cœur. Traverser ces larmes une bonne fois pour toutes permettra de mettre toute l'histoire derrière vous. Et surtout, cela permettra de nouveau l'expérience de tous vos sens, de toute votre sensibilité, y compris la possibilité de ressentir la joie. Permettez-vous d'expérimenter la vie, l'amour de vous-même et d'avoir de la compassion pour vous-même. Votre histoire peut vous émouvoir. Si cette histoire était arrivée à quelqu'un d'autre, vous auriez eu envie de prendre cet ami dans vos bras. Alors prenez-vous dans vos bras, embrassez-vous, pleurez, riez, vivez. Il n'y a pas de honte à cela. Se laisser aller à l'émotion est une forme de lâcher prise et c'est nécessaire pour accrocher l'essentiel de votre être. Votre profondeur, votre intensité, votre vérité, tout est là. Ce sera peut-être une épreuve, mais elle est nécessaire pour le bien-être. Elle vous ouvrira la porte à une plus grande palette d'émotions, y compris donc la joie, la félicité et la paix. La vie est là. C'était Conscience et harmonie, une chronique proposée par Edwige Andouard, sophrologue.
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0: Il s'agissait des Jeux d'eau à la Villa d'Est, de Franz Liszt, interprété par Hélène Grimaud.
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0: Jean Sibelius, son quintette pour piano et cordes, interprété par le quatuor Hermès et Guillaume Bellon au piano.
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0: Un plaisir d'entendre ce quintette pour piano et cordes de César Franck lors du 20e Festival de Pâques de Deauville de 2016.
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0: C'était La Nuit Transfigurée de Schoenberg pour deux violons, deux altos et deux violoncelles, enregistrée lors du 20e Festival de Pâques de Deauville en 2016.
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0: C'était la symphonie numéro 1, dite « Titan » de Gustav Mahler, interprétée par l'atelier de musique et la sécession orchestra, sous la houlette de Clément Mao-Takax, lors du 19e Festival de Pâques de Deauville en 2015.
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3: C'est pas faux. L'être humain et la nature peuvent faire bon ménage. Steve Tanner, chercheur à l'École Polytechnique Fédérale de Lausanne.
4: L'homme a une fonction très particulière dans la nature et aussi au niveau de la conservation des espèces. Et on remarque que le moment dans l'histoire où il y a eu le plus d'espèces vivantes, le plus de diversité, ça a été il y a à peu près un siècle en arrière. Pourquoi ? Parce que l'homme a, durant des siècles aussi, cultivé le jardin. Il a défriché, il a ouvert des espaces qui ont été aussi favorables à certaines espèces qui n'auraient certainement pas pu continuer d'exister dans un milieu fermé comme la forêt. Donc l'homme aussi peut contribuer au maintien et même au développement de la biodiversité, ce qui est assez étonnant. Je trouve aussi très fort de penser que si nous sommes créés à l'image de Dieu. Dieu est un Dieu de restauration et d'espoir, donc nous aussi les humains, nous pouvons aussi agir avec espoir. Si nous commençons à prendre au sérieux l'appel que Dieu nous a fait de prendre soin de sa création, nous pouvons vraiment faire une différence.
3: C'est pas faux, vous a été proposé par parole.ch.
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0: Nous venons d'entendre la nonette pour flûte, hautbois, clarinette, basson, cor, violon, alto, violoncelle et contrebasse de Martinu, interprétée par l'ensemble Ouranos lors du 20e Festival de Pâques de Deauville de 2016.
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0: C'était le quatuor à cordes, The Four Quarters, de Hades, enregistré lors du 20e Festival de Pâques de Deauville en 2016.
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0: Nous venons d'entendre Les cloches de Las Palmas, extrait d'une étude de Saint-Saëns, interprétée par Bertrand Chamaillou.
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0: L'ensemble Uranus et Guillaume Vincent au piano interprétaient Till Eulenspiegel pour piano, flûte, hautbois, clarinette, cor et basson de Richard Strauss.
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0: C'était le Cercle de l'Harmonie et l'Atelier de musique du 20e Festival de Pâques de Deauville en 2016 qui interprétait la symphonie numéro 4 de Félix Mendelssohn-Bartholdy.
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0: C'était le final, Allegro e vivacissimo, du concerto pour violon et orchestre en ré majeur de Tchaïkovski, interprété par Maxime Vengerov, sous la baguette de Claudio Abbado et l'Orchestre Philharmonique de Berlin.
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1: Bonjour, voilà donc notre heure de musique baroque. Aujourd'hui, c'est un compositeur français encore, né à Paris en 1657, mort à Versailles en 1726. Il a vécu dans la même période que Charpentier, Lully, Corelli, Pachelbel, qui étaient ses aînés, ou Purcell, Scarlatti, Couperin, Albinoni, Telemann, Bach, qui étaient plus jeunes que lui. Alors la devinette, il s'agit de Michel Richard de Lalande. Alors la nomination de Michel Richard de Lalande au poste de sous-maître de la Chapelle Royale, alors qu'il a 26 ans, marqua le véritable point de départ de la carrière d'un compositeur qui gravit rapidement les échelons de la hiérarchie musicale à la cour de Versailles pour parvenir 12 ans plus tard, il a 38 ans, au rang de maître de la musique. Donc lui, il n'est pas comme Lully du côté de la chambre du roi, mais il est à la chapelle du roi, c'est-à-dire il s'occupe de tout ce qui est musique religieuse, plutôt. Alors à ce poste, il se distingua d'abord par son abondante production d'œuvres religieuses, mais paradoxalement, c'est au domaine profane et instrumental que de Lalande doit aujourd'hui l'essentiel de sa célébrité. Eh oui. En effet, la vie de la cour lui offrit l'occasion de produire une grande quantité de pages de circonstances, parmi lesquelles les symphonies pour les soupers du roi. Ce sont donc les plus connues. Ce vaste ensemble se compose d'un total de 18 suites, dont l'instrumentation riche et variée, et le ton souvent solennel, laisse imaginer les repas fastueux qu'elles avaient pour mission d'accompagner. Alors, vous entendrez tout d'abord un premier concert. Donc, on appelle ça, c'est des symphonies pour les soupers du roi, mais ça s'appelle concert de trompette pour les fêtes sur le canal de Versailles. Et c'est, il y a 6 airs. C'est le premier air, deuxième air, etc. Ce sont les titres de cette suite. Je vous souhaite une bonne écoute.

Donc, c'était les symphonies pour les soupers du roi, la première, qui était nommée concert de trompette pour les fêtes sur le canal de Versailles, avec l'ensemble de Jean-François Payard. Et toujours avec le même ensemble, vous entendrez maintenant Premier Caprice ou Caprice de Villers-Cotterêts, avec les mouvements suivants, fièrement et détaché, gracieusement, un peu plus gai, vite, augmentation, première air, neuf, trio, suite de l'ancien.

Donc toujours dans les symphonies pour les soupers du roi de Michel Richard de Lalande avec l'orchestre Jean-François Paillard, vous entendrez maintenant le troisième caprice. Premier air, deuxième air mineur, troisième air, quatrième air gigue, cinquième air quatuor, prélude et sixième air.

Après ce troisième caprice de Michel Richard de Lalande, vous entendrez la deuxième fantaisie ou caprice que le roi demandait souvent. Avec les mouvements suivants, un peu lent, vite, doucement, gracieusement, gaiement et vivement. Et c'est toujours l'orchestre de chambre Jean-François Paillard qui nous l'interprète.

0: Vous venez d'entendre de Michel Richard de Lalande les symphonies pour le souper du roi avec l'orchestre Jean-François Paillard. Je vous dis à bientôt.
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2: Bienvenue sur Planète Jazz, le chemin de Damas de Naysam Jalal. Naysam Jalal est une réfugiée syrienne qui a passé sa jeunesse à Paris, mais qui a fait l'effort de retourner dans son pays pour aller au conservatoire après avoir fréquenté celui de Paris et avoir commencé à réapprendre sa langue naturelle. Son dernier disque, qui vient juste de sortir, il a été enregistré en janvier 2018 pour la compagnie Les Couleurs du Son, s'intitule « Quest of the Invisible », à la recherche de l'invisible, et je vous propose « L'âme du voyageur ». Elle est en compagnie de Leonardo Montana au piano, de Claude Chamichian à la basse et de Amin Drake à la batterie et au DAF. Il s'agit d'une équipe internationale pour soutenir Naysam Jalal.

Le bassiste Hubert Dupont, en 2013, fait appel à Naïssam Djalal pour joindre son groupe qui était composé de Denis Givark au saxo alto, Nelson Veras à la guitare, Youssef Ichberg aux percussions. Ils interprètent Passe-Passe, le disque s'intitule Jasmine, c'est la première prestation de Naïssam Djalal qui sort tout juste du Conservatoire de Paris et qui intègre ainsi le monde du jazz.

L'année suivante, dans son disque Rhythm of Resistance, qui est déjà une position politique très forte, elle nous propose un premier thème, Ma façon de vivre, car en fait elle est complètement décalée par rapport à sa communauté, mais elle l'assume en tant que musicienne, artiste et femme. C'est son premier disque sous son nom. Il s'agit de Oslub Aya, qui signifie « Ma façon de vivre ». C'est donc un disque de protestation. Elle est en compagnie de Mehdi Shaib, de Karsten Hopchappel, de Matthias Sandai et de Francesco Pastakelli.

Elle produit un disque avec le même groupe que le disque précédent en 2016. Nous choisissons sa première plage qui n'est autre que C4, Ob va Harbe.

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4: 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Organisé par le Rétro Mobile Club du Havre, dirigé par Gérard Canu et les membres du bureau, ils sont heureux de vous convier donc à cette traversée du Havre, dont le rendez-vous est prévu à partir de 8h30 à Gonneville-la-Mallet sur la place Guy de Maupassant, où la municipalité offrira un café d'accueil et seuls les véhicules inscrits, bien sûr, pourront stationner sur cette place réservée à la manifestation. Pour ceux qui voudraient en savoir plus, on peut se renseigner au Rétromobile Club du Havre auprès de Monsieur Alain Renier. C'est 156 avenue Georges Clémenceau à Montivilliers. Un numéro de téléphone 06 03 76 27 14 06 03 76 27 14.

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de la musique baroque avec l'orchestre Philharmonia Slavonia sous la direction de Karel Brazda. Nous écoutons à présent le concerto numéro 3 en sol majeur, BWV 1048, tiré des concertos brandebourgeois de Jean-Sébastien Bach. Et pour commencer, le premier mouvement, Allegro Moderato.

0: C'était à l'instant les trois célèbres mouvements du concerto numéro 3 brandebourgeois de Jean-Sébastien Bach, interprété par l'orchestre Philharmonia Slavonia sous la direction de Karel Brazda.
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0: De Frédéric Chopin, nous retrouvons la fantaisie polonaise, opus 61.

0: de Frédéric Chopin, c'était la Fantaisie polonaise, opus 61.
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1: C'est pas faux. La société peut-elle devenir meilleure? L'avis du rappeur franco-camerounais Manu Bolomic.
2: Lorsque la télé est arrivée, ça a ouvert une fenêtre sur le monde. Et donc, ça a été plus cruel encore de regarder la télé. Vous imaginez, vous voyez des gens jouer avec la nourriture à la télé. C'est quoi ce monde-là? Donc, vous réalisez que vraiment, vous êtes en deçà de tout. Donc, c'était cruel, c'est dur. Tout le monde croit que c'est par le changement des systèmes que la société deviendra meilleure. Je pense que la démocratie et la politique et la gestion des hommes, l'économie, la gestion des ressources d'un pays peut améliorer le quotidien des hommes, et il ne peut pas les changer parce que l'homme est malade du cœur. C'est du cœur que viennent les mauvaises pensées, c'est du cœur de l'homme que viennent la haine, c'est du cœur de l'homme que viennent les guerres, c'est le cœur qui a besoin d'être changé.
1: C'est pas faux, vous a été proposé par parole.ch.
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4: Je vous propose d'écouter à présent l'Allegretto du Quatuor à cordes opus 51 numéro 1 en ut mineur de Johannes Brahms, interprété par le quartet Casals.

0: C'était l'Allegretto du Quatuor à cordes opus 51 numéro 1 de Johannes Brahms, en ut mineur, interprété par le Quartet Casals.
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0: C'était un extrait de la symphonie numéro 3 dite Rhénan, opus 97 de Robert Schumann.
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0: Nous écoutons maintenant de Johann Strauss l'accélération opus 284.

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Telles sont les paroles de l'extrait de Roméo et Juliette de Charles Gounod que nous interprète à l'instant René Fleming.

0: C'était à l'instant Ah, je veux vivre, tiré de Roméo et Juliette de Charles Gounod et interprété par René Fleming.
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3: 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Pour interpréter cette œuvre grandiose, il sera accompagné par l'ensemble vocal Impression et par le chœur de Rouen Normandie. 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
1: Interprété au piano par Maria Joao Pires, nous retrouvons le premier mouvement de la sonate opus 78 D894 en sol majeur de Franz Schubert.

0: C'était le premier mouvement de la sonate opus 78, D894 en sol majeur, de Franz Schubert.
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0: Voici maintenant de Michel Richard de Lalande, Miséré, Benigne Fac.

0: C'était Miséré, Benigné Fac de Michel Richard Delalande, interprété par le groupe vocal Arpège de Bordeaux.
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0: Nous retrouvons à présent de la musique de la Renaissance avec le motet In Manus Tuas Domine de Thomas Tallis.

0: C'était à l'instant In Manus Tuas Domine de Thomas Tallis, interprété par la Camerata d'Oxford sous la direction de Jérémy Summerly.
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2: L'amour et la patience vont obligatoirement ensemble. André Pronovost.
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0: A Morning Hymn, c'est le titre du morceau que nous allons écouter à présent. Un morceau de Henry Purcell, réinterprété par Benjamin Britten.

0: C'était de Henri Purcell, réinterprété par Benjamin Britten, A Morning Hymn.
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1: Interprété par le Chœur National de Mongano sous la direction de Boniface Ganga, nous retrouvons le Kyrie et Sanctus de Missa Luba, une messe africaine.

0: Nous venons d'entendre le Sanctus précédé du Kyrie de Missa Luba, une messe africaine.
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0: Transcrit pour quatuor de saxophone par Max Pinchard et interprété par le quatuor Diastema, nous retrouvons la pastorale de Maurice Thirier.

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